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0: 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La musique revient après le journal de RFI.
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2: Un calcul politique à quelques mois des législatives, quitte à prendre le risque de se lancer dans un bras de fer avec Washington. L'escalade se poursuit au Yémen, les rebelles houthis poursuivent leur frappe contre les forces gouvernementales et leurs alliés saoudiens. Reportage dans ce journal en Mongolie, pays voisin de la Russie, très dépendant de son or noir et qui subit aussi les conséquences des frappes ukrainiennes sur le pétrole russe. Un défi quotidien pour se déplacer, on va l'entendre. Ce 10 août marque la journée mondiale contre la chasse aux sorcières. Au Ghana, ces accusations coûtent parfois la vie. Des ONG veulent l'inscription d'une loi pour protéger ces femmes. Et puis l'Europe attend un phénomène astronomique rarissime, une éclipse solaire. Ce sera mercredi. Une éclipse tout aussi impressionnante que dangereuse pour l'observer. En toute sécurité, il faut des lunettes spéciales. L'impasse à Gaza après le rejet officiel du plan américain pour un désarmement du Hamas contre un retrait israélien de l'enclave. Le premier ministre israélien a fini par sortir de son silence et exclut tout retrait avant un réel désarmement du groupe islamiste. Benjamin Netanyahou prend ainsi le risque de se brouiller avec son principal allié, le président américain, mais il espère probablement solidifier sa base électorale à quelques mois des législatives. Ce refus net provoque de vives réactions au sein de la société israélienne toujours aussi divisée sur la question. À Jérusalem, Michel Paul.
3: Le couperet est tombé au bureau du Premier ministre à Jérusalem. Aucun retrait militaire de Gaza sans désarmement intégral du Hamas. En rejetant le plan international en 15 points, Benjamin Netanyahou suscite un vif désaccord dans les rues. Shai est un réserviste en permission, venu se rafraîchir à une terrasse de café du centre-ville.
4: C'est une honte absolue, le refus de Netanyahou d'envisager la moindre perspective et de prendre ses responsabilités. Au lieu de poursuivre ce massacre sans fin, c'est un drame pour des générations.
3: Une impasse politique que certains attribuent directement au choix de stratégie du Premier ministre Gaza, comme le dénonce Roni.
5: Il va tout faire pour faire capoter n'importe quel plan tant que ça sert ses intérêts. Il faut absolument que nous sortions de là-bas tout en exigeant qu'ils soient désarmés.
3: Mais face à ces critiques, la ligne de fermeté affichée par le gouvernement conserve de fervents partisans. Pour Hadi, la sécurité prime surtout.
6: Ma réponse, c'est qu'aucun retrait de l'armée ne doit avoir lieu tant que nous ne sommes pas certains qu'il n'y a plus aucun danger pour Israël. Notre sécurité est prioritaire. Le coup que nous avons subi était trop lourd.
3: Et entre rejet du gouvernement et impératif de sécurité, la société israélienne demeure profondément fracturée face aux suites du conflit. Michel Paul, Jérusalem, RFI.
2: Et cet accord refusé par Benjamin Netanyahou est censé lancer la deuxième étape du plan de paix. Et pourtant, la seule voie à suivre a regretté hier le représentant du Conseil de la paix pour Gaza, conseil créé par Donald Trump. Ce dernier ne s'est pas encore exprimé sur le sujet, mais il a de nouveau abordé la situation en Iran. Le président américain affirme que son pays reste discret pour l'instant et se contente de constater le très mauvais état de l'économie iranienne. Téhéran, de son côté, a durci le ton hier. L'Iran affirme que le détroit d'Ormuz restera fermé tant que Washington n'acceptera pas toutes ses conditions. Un autre conflit prend de l'ampleur dans la région. Les rebelles houthis du Yémen ont revendiqué de nouvelles frappes hier. 11 personnes, civiles et militaires, ont été tuées dans un port contrôlé par le camp rival, à savoir le gouvernement qui est reconnu par la communauté internationale et soutenu par l'Arabie Saoudite. Les rebelles, soutenus eux par l'Iran, ont d'ailleurs aussi frappé l'Arabie Saoudite hier en ciblant une raffinerie dans le sud-ouest. Une escalade donc dans ce conflit gelé par une trêve en 2022, une escalade difficile à enrayer, selon l'envoyé spécial des Nations Unies pour le Yémen, le Suédois Hans Grundberg.
7: Mon travail de médiateur, c'est d'essayer de trouver des solutions là où on ne pense pas qu'il y en a. Et pour l'instant, je dois dire que c'est un travail assez difficile. Surtout dans la logique où on est aujourd'hui, c'est particulièrement compliqué. On rentre dans une situation où une attaque génère une volonté de riposte qui peut ensuite générer une guerre. Et donc, le défi, c'est d'essayer d'appeler aux parties, de faire preuve à une grande retenue. Ça se traduit en des discussions compliquées, des discussions difficiles que j'ai chaque jour.
2: L'envoyé spécial des Nations Unies pour le Yémen, Hans Grönberg. Propos recueillis par Nicolas Fellmann. Toute la situation dans la région est à suivre minute par minute sur notre direct en une de notre site internet. La Russie dit avoir détruit de nouveaux drones ukrainiens près de 312 heures seulement, selon le ministère de l'Intérieur. L'Ukraine, dans ses frappes de drones, vise essentiellement le pétrole russe, raffineries, dépôts de carburant, terminaux pétroliers. Avec l'effet escompté, le pays connaît une crise du carburant depuis plusieurs semaines, une crise qui dépasse même ses frontières. Son voisin, la Mongolie, qui importe 95% de son pétrole, subit d'importantes pénuries, rendant le quotidien plus compliqué. Reportage à Oulan-Bator d'Étienne Cholez.
8: Des hommes dorment par terre, sur le trottoir, à côté de la station-service. Shin Bayar, 45 ans, vient de se réveiller de sa sieste sur le béton.
9: Ça fait 3 heures que j'attends ici et je suis tout au bout de la file. Sincèrement, depuis une semaine, je passe la moitié de mon temps à attendre pour remplir mon réservoir.
8: Cette station essence n'est même pas encore ouverte, vide depuis la veille. Mais Sayarna, un chauffeur pour touristes, a laissé sa camionnette toute la nuit devant la barrière. Il veut être certain d'être le premier servi.
10: Tout est galère. Je travaille moins, je perds de l'argent dans la période de l'année où j'en gagne le plus normalement. Là, je dois amener une famille à un mariage cet après-midi. Si le camion d'essence n'arrive pas dans une heure, je vais devoir annuler.
8: Car personne ne sait quand ce camion pourra ravitailler la station essence. Pas même ses employés comme Ron Goro. Elle patiente sur une chaise de camping.
11: On est stressé. Hier, après le passage du camion de ravitaillement, on a vidé les cuves d'essence en moins de 3 heures.
8: Pour éviter les scènes de chaos, le gouvernement mongol a pris des mesures jusqu'au 15 août. C'est 50 000 tugrik, la monnaie locale, maximum par voiture. Ça fait une quinzaine de litres d'essence et un jour sur deux en fonction du dernier chiffre de sa plaque d'immatriculation. Étienne Cholez, Oulan-Bator, RFI.
2: Au Mali, au moins 12 militaires tués dans la ville de Sant, dans le centre. Les djihadistes du Jnim ont revendiqué cette attaque dimanche dans un camp de l'armée malienne. Ils ont aussi emporté du matériel militaire. L'armée qui affirme que le calme est revenu et qu'elle contrôle bien ce camp. Ce 10 août marque la journée mondiale contre les chasses aux sorcières. Au Ghana, c'est l'occasion de relancer le débat sur la loi contre les fausses accusations de sorcellerie. Il y a 6 ans, une femme de 90 ans en a été victime, elle a été battue à mort. Les ONG attendent donc un texte de loi pour punir ces fausses accusations. C'est le cas de John Azuma, président du Sanet Institute, ce institut de recherche très impliqué sur le sujet. Il doit bientôt rencontrer la ministre du Genre, de l'Enfance et de la Protection sociale du Ghana.
12: Sous le gouvernement précédent, le président avait refusé de signer la loi. Aujourd'hui, avec le gouvernement actuel, le président Mahama avait promis que dès son arrivée, il signerait ce projet de loi. Mais puisqu'il s'agit d'un nouveau parlement, le projet de loi doit à nouveau être examiné par celui-ci avant que le président puisse le signer. Mais aujourd'hui, le président et le gouvernement affirment qu'ils ne veulent pas que ce soit un projet de loi d'initiative parlementaire, mais plutôt une proposition gouvernementale. Je vais donc aller demander à Madame la ministre qui, au sein du gouvernement, est en charge de cette question, qui va la faire avancer et aussi comment pouvons-nous, en tant que société civile, apporter notre soutien et veiller à ce que ce projet de loi soit adopté. Cette loi sera un outil supplémentaire d'éducation, de sensibilisation, mais aussi de dissuasion et permettra de rendre justice aux victimes. Nous poursuivons donc notre travail d'éducation et de sensibilisation qui est très important. Mais nous pensons que si nous disposions de ce projet de loi, cela nous aiderait énormément.
2: John Azuma du Sanet Institute, il répondait aux questions de Wely Diallo. Selon Amnesty International, le Ghana est le seul pays au monde à maintenir des camps de sorcières, ce sont des villages humanitaires où vivent des femmes accusées de sorcellerie. Ils seront bientôt jugés pour appel à la haine contre les femmes. Ça se passe en France, une trentaine d'utilisateurs d'une boucle Telegram masculiniste seront jugés à l'automne. Sur ce groupe, donc, des propos misogynes, réactionnaires et qui appellent parfois à la violence. Marie Cazadebès et Desly sont passibles d'un an de prison et de 45 000 euros d'amende.
13: Ils étaient plus de 1700 à être abonnés à cette boucle de la messagerie Telegram nommée Femme Blancherie. Ils échangeaient depuis le mois de mars des propos sexistes et misogynes, des photos et des vidéos de femmes dont ils se moquaient. Certains appelaient à la haine envers le sexe opposé. C'est grâce à la veille numérique des espaces masculinistes, spécialement demandée par le parquet de Paris, que l'Office central de la lutte contre les crimes contre l'humanité et les crimes de haine repère faire ces échanges entre des individus de toutes les régions de France, aux profils variés, mais pour la plupart socialement insérés, des infirmiers, des agents pénitentiaires ou encore des conducteurs de transport en commun. 45 ont été interpellés et placés en garde à vue début juin. Tous reconnaissent des messages problématiques, mais certains parlent d'humour noir ou de simples blagues vulgaires. D'autres se justifient par leur agacement ou les effets de l'alcool. 34 d'entre eux devront s'expliquer devant la justice au mois de novembre. Selon une étude de l'Université de Dublin en Irlande, reprise dans un rapport parlementaire français publié fin juin sur les dangers du masculinisme, sur certains réseaux sociaux, un jeune homme se voit proposer des contenus anti-femmes au bout seulement de 23 minutes de consultation.
2: Et précision signée Marie Cazadebeuf. La Lune s'apprête à voler la vedette au soleil. Après-demain, mercredi, le continent européen va connaître une nouvelle éclipse solaire, un phénomène astronomique rarissime. Mais attention les yeux, pour l'observer en toute sécurité, il faut se protéger avec des lunettes spéciales que les pharmacies vendent en ce moment à tour de bras en France, à Rambeng.
14: Pour observer en sécurité l'éclipse solaire, il faut des lunettes de protection spéciales. Dans cette pharmacie parisienne, les lunettes d'éclipse sont bien exposées et les Français en achètent, comme l'indique Ryan, le pharmacien.
15: Pour l'instant, on en a eu quelques-uns qui sont venus acheter pour toute leur famille. Donc oui, à coup de 10 lunettes par personne, quoi.
14: Regarder directement une éclipse solaire, c'est dangereux, comme l'explique le docteur Sarah Ayelocher, chirurgienne ophtalmologue à l'hôpital des 15-20 à Paris.
16: Alors, il y a un danger essentiel, c'est tout simplement la cécité. Parce que ça peut entraîner la vision d'une tache noire au centre, parce que c'est la macula, le centre de la rétine qui est atteint. On appelle ça plutôt la malvoyance, parce qu'on verra sur le côté, mais on pourra plus lire, plus reconnaître les visages, plus écrire, et donc ça, c'est vraiment très grave.
14: Les lunettes spéciales Eclipse sont vendues en pharmacie ou chez des opticiens. Mais si vous les achetez sur Internet, il faut surtout vérifier qu'elles sont aux normes.
16: En gros, si vous regardez à travers, vous voyez rien. On voit vraiment uniquement quand on regarde le soleil. Et il faut quand même vérifier les normes, au moins CE, ISO. Le but, c'est vraiment pas de vendre des lunettes pour éclipse, c'est vraiment de protéger sa rétine, en fait.
14: En France, lors de la dernière éclipse solaire de 1999, plus de 250 cas confirmés de lésions oculaires ont été enregistrés, dont 17 cas graves chez les 19-25 ans.
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2: Succès du train avec l'inauguration de la toute nouvelle ligne ferroviaire qui permet à la Finlande d'être enfin reliée au continent européen. On en parlera juste après le journal. Bonjour Lisa Billy.
3: Bonjour Clotilde Dumais, bonjour à toutes et à tous.
2: Et à la une, la cycliste néerlandaise Demi Vollering qui confirme sa domination sur le cyclisme féminin.
3: Oui, avec sa victoire hier sur le Tour de France après le Tour d'Italie le mois dernier. On fera le bilan de la grande boucle 2026 dans quelques instants. Israël rejette la dernière feuille de route américaine pour Gaza. Une annonce hier du premier ministre israélien en campagne à 2 mois et demi des élections législatives. Benjamin Netanyahou qui souhaite aussi adresser un message à son allié américain, on l'entendra. Les États-Unis, dont les attaques contre l'Iran ont fragilisé les stocks de munitions et de certains missiles. Et cela inquiète les responsables de la défense qui demandent donc au secteur de l'armement d'accélérer leur production. Ils tiennent leur grève depuis près de 50 jours pour dénoncer le manque de moyens pour venir en aide aux personnes à la rue à Paris. Les salariés du SAMU social occupent le parvis de leur lieu de travail, furieux des politiques d'austérité et des remises à la rue de personnes vulnérables, des femmes avec de jeunes enfants notamment. En Italie, c'est la fin d'une expérience d'habitat collectif devenue symbole de la lutte pour la dignité humaine. À Rome, les 400 habitants d'un immeuble du quartier de l'Esquiline sont à la rue en pleine canicule. Reportage à suivre. Et puis le punk fête ses 50 ans cette année. Cette musique rebelle née en Angleterre et aux États-Unis en 1976. En un demi-siècle, elle s'est exportée dans le monde entier, on l'entendra.
2: Le Tour de France femme confirme sa montée en puissance.
3: La compétition s'est terminée hier après 9 jours de course, du suspense et au bout, une nouvelle victoire pour une grande figure du cyclisme féminin. C'est finalement la néerlandaise Demi Vollering qui remporte et largement cette édition. Une deuxième victoire donc sur la grande boucle pour la nouvelle star du cyclisme, par ailleurs déjà vainqueur cette année du Tour d'Italie. Elle a dû batailler sur cette compétition d'année en année depuis la reprise il y a 5 ans du Tour de France. Le niveau progresse, la concurrence au sommet se resserre, mais les écarts restent importants entre les équipes. Anne Dufort-Cornillet pour le bilan de cette édition.
4: Mission accomplie pour Demi Vollering. La néerlandaise a assumé son statut de favorite en décrochant un second sacre. Après celui de 2023, celui de 2026 a une saveur différente, car 5 ans après la renaissance du Tour de France femmes, le niveau global s'est resserré selon la leader de la FDJ, United Suez.
5: C'est fantastique de voir ça. Chaque année, on passe un cap. On voit d'incroyables coureuses et ça me rend fière d'en faire partie.
4: 5 porteuses du maillot jaune en 9 étapes. Jamais le suspense n'avait duré aussi longtemps. Mais derrière les grandes équipes, la situation est plus contrastée, témoigne Léonard Cosnier, directeur sportif de Saint-Michel Préférence Home, Aubert 93.
6: Difficile d'exister sur ce tour-là. Quand on prend les 3 premières du général, ils ont surtout des équipières très fortes. Je pourrais mettre aussi dedans IF avec Kerbol.
4: Une réalité qui pousse Marion Rousse à la prudence. Malgré les appels de certaines athlètes pour une course de 2 semaines, la directrice de l'épreuve préfère attendre.
7: 15 jours, honnêtement, c'est beaucoup trop rapide. On ne travaille pas que pour 5-6 équipes qui sont au plus haut niveau. Là, il y a des formations, il y a une lanterne rouge et c'est des formations qui doivent encore progresser. On y arrivera parce qu'on se ferme la porte à rien, mais il ne faut pas oublier du monde en route.
4: Anne Dufort-Cornillier sur la ligne d'arrivée RFI.
8: Merci beaucoup. Au revoir.
2: Dans ce journal également, Lisa, il était censé lancer la 2e étape du plan de paix pour Gaza.
3: Le document en 15 pages du Conseil de la paix de Donald Trump, accepté par le Hamas, vient d'être enterré par Israël, qui l'a officiellement rejeté hier. Le Premier ministre a affirmé que son pays ne signerait pas la feuille de route américaine. Pas question pour l'armée de se retirer de l'enclave palestinienne tant que le Hamas ne sera pas véritablement désarmé, a expliqué Benjamin Netanyahou. Un rejet, bien sûr, politique à 2 mois et demi des élections législatives, mais c'est aussi un message envoyé à Donald Trump, explique David Rigoulet-Rose, chercheur à l'Institut français d'analyse stratégique.
9: En interne, c'est évidemment un message politique, et effectivement une défiance par rapport à la perspective d'un désarmement très hypothétique du Hamas. Alors, il y a évidemment la pression des ministres extrêmement droite, Itamar Ben-Gvir et Bezalel Smotrich, qui d'emblée, de toute façon, rejetaient le principe même de cet accord avec le Hamas. Et donc, il s'agit de montrer de la part du Premier ministre qu'il y a Il n'est pas question de négocier quoi que ce soit. Donc, c'est une fermeté qui, de toute façon, est supposée être un préalable électoral, si j'ose dire. Mais sur le fond, il faut pas surévaluer le calendrier électoral dans cette prise de position du Premier ministre, même si elle existe, évidemment, fin octobre 2026. Mais en réalité, il y a une distanciation qui est prise par rapport à Washington parce qu'il y a des doutes sur la crédibilité américaine, la crédibilité stratégique pour l'agenda régional. Et donc, ça justifie du point de vue israélien cette intransigeance.
2: David Rigoulet-Rose, interrogé par Nicolas Feldman. Washington, qui dans sa guerre contre l'Iran a renoncé à ses frappes massives depuis début août.
3: Oui, selon certains responsables, les craintes sur les stocks de munitions et de certains missiles au plus bas auraient pesé sur la décision du président américain. Donald Trump dément fermement ces informations, mais certains membres du département de la défense ont envoyé un courrier aux entreprises du secteur de l'armement pour les encourager à accélérer leur production. Gwendal Lavina.
10: La lettre révélée par le Washington Post est signée par Steve Feinberg, le secrétaire adjoint à la Défense. Il demande aux entreprises de présenter dans les 3 semaines des solutions pour, je cite, « réduire drastiquement les délais de livraison d'armes et donc accélérer leur production ». Selon plusieurs rapports, les chaînes d'assemblage tournent pourtant déjà à plein régime. Des cycles de développement de plusieurs années ne sont pas tenables, écrit encore Steve Feinberg. Ces derniers mois, le Pentagone a signé plusieurs partenariats avec des géants du secteur de l'armement, mais aussi des start-up pour démultiplier ses capacités d'approvisionnement. Et il y a urgence. Lors du premier mois de la guerre contre l'Iran, les États-Unis ont tiré plus de 1000 missiles Patriot. Depuis le début du conflit, leur nombre est passé de 2200 à environ 800 et il faudrait 2 ans pour revenir au stock d'avant-guerre, au rythme de production actuel. Même chose pour les Tomahawk et les TAD. Publiquement, Donald Trump assure pourtant que les armées ont suffisamment de munitions, mais selon ses proches, ce sont bien les inquiétudes sur les stocks qui ont conduit le président a écarté tout nouveau bombardement massif de l'Iran. Gwendal Lavina, New York, RFI.
2: À 5h07 à Bamako, dans le centre du pays, où le calme est revenu après une nouvelle attaque des djihadistes du Génie hier.
3: Oui, c'est le camp de l'armée de sang qui a été pris d'assaut. Au moins 12 militaires ont été tués et les terroristes ont emporté du matériel militaire. Plus de détails avec notre correspondant Serge Daniel.
11: Les assaillants sont arrivés vers le principal camp de l'armée malienne de la localité de Sang à moto, d'autres à pied. Certains étaient vêtus de l'uniforme de l'armée régulière pour se faire passer pour des alliés. Des habitants témoignent, les coups de feu ont commencé ce dimanche vers 5h du matin. Les djihadistes étaient nombreux. Ils sont rentrés dans le camp militaire, ils ont pris possession des lieux un bon moment avant de repartir, rapporte un autre témoin. Plutôt furieux, un autre ressortissant de la localité s'interroge « Pourquoi nous n'avons pas les troupes et le matériel nécessaire pour chasser ces terroristes ?» Fin de citation. Au moins 12 militaires maliens ont perdu la vie et le sort de plusieurs autres était toujours incertain dimanche soir. L'armée régulière, dans une déclaration, affirme contrôler le camp militaire. Oui, c'est vrai, mais après le départ des djihadistes, précise un fonctionnaire de la localité qui a suivi de près les événements.
3: Serge Daniel.
2: À Paris, il est 7h08, dans sa banlieue aussi, de plus en plus de personnes se retrouvent à la rue, Lisa.
3: Notamment celles accompagnées par le SAMU social, le principal organisme chargé de leur venir en aide et leur trouver un toit. En cause, la baisse de l'offre d'hébergement et une politique d'austérité pour dénoncer cette situation qui pénalise les usagers, mais aussi les accompagnants. Les salariés du SAMU social sont donc en grève depuis 48 jours. Ils occupent le SAMU social avec des demandeurs d'hébergement et plusieurs associations. Marine Kéo.
12: Tout part d'une annonce. En juin, le SAMU social rapporte que des économies doivent être réalisées et demande à ses salariés de mettre à la rue certains bénéficiaires. Un non-sens pour Elena, salariée au SAMU social et gréviste depuis 48 jours.
13: Ça a été l'étincelle qui a mis le feu aux poudres. Autant on peut travailler avec des bouts de ficelle dans des conditions très compliquées, on sait pourquoi on le fait. Par contre, si on perd le sens de ce qu'on fait, là, c'est plus possible.
12: Entre-temps, la grève a donné lieu à des relogements, mais ces derniers jours, les usagers ont reçu des messages téléphoniques les semant de quitter leur logement. La cause, ils ne sont plus prioritaires.
13: Une femme enceinte de moins de 7 mois de grossesse ne sera pas prioritaire. Un enfant de 3 mois et un jour ne sera plus prioritaire.
12: Économiser sur la part des relogés, mais aussi sur les moyens d'action des travailleurs sociaux, un double enjeu symptomatique dans le domaine social, selon elle.
13: Aujourd'hui, nous, ce qu'on dénonce, c'est que nos conditions de vie et de travail sont intrinsèquement liés à nos conditions d'accompagnement.
12: Elena compte mener la mobilisation jusqu'à la victoire pour reloger l'intégralité des demandeurs mis à la rue.
2: Eux aussi sont à la rue en Italie voisine, hein, cette fois depuis un début d'incendie dans leur immeuble d'un quartier populaire de Rome.
3: Des centaines de personnes précaires, italiennes et étrangères, dont 90 enfants, mais aussi des activistes pour le droit au logement. Ils ont été évacués par la police et depuis 2 semaines dorment dans la rue de leur ancien immeuble du quartier de l'Esquiline, malgré les très fortes chaleurs. Une évacuation qui met fin à 13 années d'occupation et d'autogestion menée par le collectif Spin Time. L'expérience était devenue un symbole de la lutte pour le droit au logement, violemment critiqué par l'extrême droite italienne, mais défendu par plusieurs artistes et intellectuels de gauche. Les habitants, eux, ont perdu leur toit, mais pas leur soutien. Reportage d'Anne Lenir.
14: Plus de 250 personnes sur les 400 occupants de cet immeuble ont transformé la Via Santa Croce in Jérusalem en dortoir à ciel ouvert. Parmi les tentes installées, l'une, très grande, sert de poste de soins et d'écoute psychologique. Stefano Ricci est pédiatre. Il compte parmi la centaine de médecins bénévoles qui se relaient jour et nuit.
15: Toutes ces personnes se sont retrouvées à la rue sans préavis et les enfants, dès l'âge de 5-6 ans, sont parfaitement conscients de ce qui est arrivé. J'observe des symptômes de dépression, ce qui est effarant, ainsi que des problèmes comme la déshydratation à cause de la chaleur. Cette épreuve laissera des traces indélébiles sur les enfants.
14: Morita, 55 ans, vivait depuis 2013 dans l'immeuble du collectif Spin Time avec sa fille puis ses 2 petits-enfants.
16: Nous étions une famille élargie. Les activités de Spin Time sont la solidarité sociale, la culture, une école populaire ou encore le soutien scolaire. Il va falloir élaborer la séparation de tout ce qui était développé dans ce grand laboratoire humain.
14: La mairie de Rome a proposé de racheter l'immeuble, mais les négociations avec la société privée qui en est propriétaire sont bloquées, d'où un plan d'urgence de relogement dans des structures laïques ou religieuses. Anne Lenir, Rome, RFI.
2: Et puis entre les structures alternatives, le do-it-yourself, l'anticapitalisme, subversion, liberté maximale, bref tout ça, ça fait partie de la philosophie punk.
3: Et oui, le mouvement né de part et d'autre de l'Atlantique est devenu un véritable phénomène il y a tout juste 50 ans, à l'été 76, avec les premiers succès de groupes cultes comme les Ramones, les Sex Pistols, les Clash. Une vraie rupture avec le rock à l'époque, des morceaux très courts, un son brut volontairement peu sophistiqué et des paroles... Une esthétique de révolte en pleine crise économique. Le mouvement s'est depuis élargi et exporté dans le monde entier. Fatou Laure Diouf est allé fouiller dans les bacs de vinyle d'un disquaire spécialisé à Paris. Il fait vivre cet héritage, le Born Bad Record Shop.
17: Bonjour, bienvenue à Born Bad, moi c'est Marc. On a créé la boutique en 99, il y a 27 ans.
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Portugal e o Te Amo à la découverte des traditions et cultures portugaises. Bon dia a todos! Je m'appelle Lisiane. Dans cette chronique, nous allons découvrir l'histoire du Portugal, ses traditions, ses croyances et tout ce qui fait du pays ce qu'il est aujourd'hui. Excellente écoute! Envie de partir au Portugal, je vous dévoile les meilleurs endroits à visiter et pourquoi ils méritent absolument le détour. Nous commençons notre voyage par Lisbonne, la capitale du Portugal. C'est d'abord un concentré d'histoire et de culture entre le château São Jorge, la tour de Belém, ses musées incontournables comme le musée national de L'Azulejo et ses places majestueuses comme la place du Commerce. Chaque rue raconte un morceau du passé portugais. À Lisbonne, on profite autant de la ville que de la nature avec ses parcs, ses jardins, ses promenades le long du Tage. Le Tage, ou Tejo en portugais, est un fleuve qui prend sa source en Espagne, traverse le Portugal et se jette dans l'océan Atlantique à Lisbonne. Ajoutez à cela des habitants chaleureux, des restaurants animés, le Fado dont je vous avais déjà parlé dans un précédent épisode, qui résonne dans les ruelles, un climat doux toute l'année et bien sûr les incontournables Pastéis de Belém. Les pastéis de nata sont appelés pastéis de Belém uniquement lorsqu'elles sont produites dans une pâtisserie mondialement connue de la ville de Belém, à côté de Lisbonne. De quoi repartir avec des souvenirs plein la tête et le ventre plein. Nous poursuivons notre voyage par Aveiro, souvent surnommée la Venise du Portugal. Entre ces canaux traversés par les moliceiros, qui sont des bateaux traditionnels multicolores autrefois utilisés pour la récolte des algues, ces belles maisons de pêcheurs peintes avec des rues verticales et horizontales, une gastronomie locale gourmande, notamment des célèbres ovos moles, spécialité sucrée à base de jaune d'œuf et un climat agréable, nous avons le combo parfait pour passer une excellente journée ou des super vacances si vous y restez plusieurs jours. Un peu plus au nord du Portugal, je vous recommande vivement Porto. Connu pour son vin mondialement célèbre, Porto est une ville riche en histoire et en culture. Vous pourrez y découvrir des édifices historiques tels que la cathédrale Le Pont Dom Luís, conçue par Gustave Eiffel, et la gare de São Bento, célèbre pour ses azulejos, c'est des céramiques peintes à la main. Un fleuve faisant plus de 890 km de long qui commence son chemin en Espagne traverse la ville de Porto. Nous pouvons donc y faire une croisière en bateau ainsi que des sports nautiques. Et voilà, notre escapade portugaise touche déjà à sa fin. J'espère que cette chronique vous aura donné envie de vous balader dans les rues de Lisbonne, de naviguer sur les canaux d'Aveiro ou de savourer l'ambiance unique de Porto. On se retrouve très bientôt pour explorer ensemble des nouvelles destinations et continuer à découvrir les merveilles de ce beau pays. 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

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Venez en famille sur les berges de la Yule pour participer à des ateliers de création manuelle, pour jouer à des jeux en bois, faire de l'acrobranche, du quad, du mini-quad, de la tyrolienne, de la draisienne électrique ou encore pour découvrir le kinball. C'est pour toute la famille Rhodes Plage et c'est à partir de 3 ans en fonction des activités. Et bien sûr, c'est gratuit. Ce lundi 10 août, toujours Miss Grumpy est de retour au musée Fenaille. Notre enquêtriste farfelue préférée vous propose une visite décalée du musée Fenaille pour tous les publics à partir de 8 ans. La réservation est obligatoire sur billetterie.rhodes-tourisme.fr et le billet est de 10 euros pour les adultes, 8 euros pour les petits à partir de 6 ans et gratuit pour les petits en dessous. La visite décalée du musée Fenaille avec Miss Grumpy, c'est donc aujourd'hui à 14h30. Et puis demain, cette fois, il y a le chantier participatif qui a lieu à Mergieux, à côté de Najac. Ça commence demain, 11 août, et ça se termine le 13 août. C'est organisé par l'association ESSEM, l'école de transition écologique du Ségala, et toute l'équipe vous propose de venir participer pendant 2 jours à la rénovation d'un bâtiment ancien, selon les principes de l'éco-rénovation, avec expérimentation de différentes techniques. Le chantier est ouvert à tous, que vous soyez débutante, débutant, curieux, curieuse ou déjà bricoleuse. Pendant toute la journée, vous serez accompagné par l'encadrant technique de l'association et le repas de midi vous est offert. C'est donc du 11 au 13 août, ça commence demain et c'est toute la journée. Et donc dépêchez-vous de vous inscrire et c'est gratuit. C'était l'agenda culturel de la matinale de l'été sur RTR. Je vous laisse maintenant avec l'excellente playlist de Radio Temps Rodez.

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0: L'interview d'aujourd'hui avec Gaëlle, chargée de communication et d'animation pour le château Calmandolt. Comme d'habitude, elle vient nous parler de leurs actualités culturelles estivales, mais aussi les actus de haute saison qui s'étalent jusqu'au 31 août prochain, ainsi que d'autres actualités qui arriveront dès septembre prochain. Bonjour Gaëlle.
1: Bonjour, ça va?
0: Eh bien, ça va et toi?
1: Ouais, super, merci.
0: Un peu fatiguée, fin de saison, mais on est là pour annoncer les actualités de Calmandolt.
1: Génial, merci.
0: Avec grand plaisir. Est-ce que tu peux nous en dire un petit peu davantage pour ce mois d'août? Qu'est-il au programme?
1: Oui, tout à fait. Donc nous, on est ouvert, donc on a été ouvert tout juillet et on continue de plus belle en fanfare en août. On est ouvert tous les jours de 10h à 19h avec des animations sur toute la journée. Donc si jamais ça vous intéresse, vous pouvez vraiment venir toute la journée au château et voir des animations comme la présentation de l'équipement du chevalier, des tirs d'engins de siège du Moyen-Âge, la vie quotidienne au Moyen-Âge, comment est-ce qu'on mange, comment on s'habille, comment on se lave, comment on fait du feu, voir des tirs de canon, des tirs à l'arc, tirs à l'arbalète, tout ça c'est possible sur la journée et vous pouvez aussi ou pique-niquer sur place, si vous voulez une expérience complètement immersive, ou alors redescendre du château, aller manger quelque part et puis remonter pour les animations de l'après-midi, par exemple.
0: Donc, il y a le choix entre venir en solo, donc faire sa petite vie tranquille au château et venir pour faire des visites guidées aussi.
1: Tout à fait, tout à fait. Le tarif est le même dans tous les cas, donc tous les visiteurs sont libres de choisir les animations auxquelles ils veulent assister.
0: Tu peux nous rappeler, Gaëlle, le tarif pour les visites guidées et pour les visites libres?
1: Oui, on a un tarif plein qui est à 9,50€ pour la journée, tarif réduit à 7,50€ à partir de 5 ans, et un passe-famille, deux adultes, deux enfants, à 30€.
0: Très bien, donc assez accessible finalement pour une activité familiale.
1: Ouais,
0: Et tu l'as bien expliqué, c'est pour tous les publics et plutôt public familial.
1: Tout à fait. Après, il y a à n'importe quel âge, je pense que vous avez tout à fait moyen de vous amuser comme vous voulez au château, mais on a en effet beaucoup, beaucoup de familles qui viennent.
0: Est-ce qu'on doit prendre nos billets en amont ou est-ce qu'on peut venir directement au château pour sa petite visite?
1: Pas du tout, il n'y a pas du tout besoin de réservation, vous venez, il y a suffisamment de place pour tout le monde.
0: J'avais une petite question aussi sur les... Bon, la canicule est passée au moment où je t'interview, mais elle risque de revenir de plus belle dès le milieu de semaine. Est-ce que il y a des conditions particulières qui vont s'installer s'il y a canicule, bien sûr?
1: Alors, pour le moment, rien n'est prévu, on est en ouverture. Si jamais on passe en alerte orange ou alerte rouge, je vous invite à suivre, à regarder les actualités du château, donc sur le site internet ou les réseaux sociaux, pour voir si on a des horaires qui s'adaptent. Et dans ces cas-là, on est ouvert uniquement le matin sur des horaires réduits de 9h à 13h. Et le tarif est adapté, bien sûr, à nos horaires réduits.
0: Très bien. Est-ce que, pour terminer sur cet élan d'actualité, tu peux nous teaser un petit peu les actus culturelles de la rentrée?
1: Mais bien sûr, ne nous arrêtons pas. Alors, les prochaines actualités, bon, alors on aura les journées européennes du patrimoine en septembre, mais comme beaucoup d'autres sites. Et en octobre, pendant toutes les vacances de la Toussaint, on a ce qu'on appelle Sorcières et Citrouilles. Et donc là, c'est des ateliers, il y a ateliers créatifs, un goûter avec des châtaignes, des contes à faire peur, des choses comme ça. Et sur la toute fin de saison, pour clôturer la saison, on a la fameuse Murder Party le 31 octobre. Voilà.
0: Toujours plus d'actualité au château Calmandolt et pour tout le monde finalement.
1: Tout à fait.
0: Merci beaucoup, merci Gaëlle pour toutes ces informations. On rappelle que tu es chargée d'animation et de communication avec grand plaisir pour le château Calmandolt. On rappelle aussi que toutes les infos, notamment concernant la canicule ou pas d'ailleurs, ou les places de château ou d'autres actualités sur toute l'année, c'est sur le site internet châteaucalmont.org. Merci Gaëlle.
1: Merci à toi, très bonne journée à toi et à tout le monde.

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2: Rallye saoudien, l'ONU s'inquiète de la reprise d'un conflit gelé depuis 2022. Un projet de loi contesté en Turquie sur l'avenir des combattants kurdes du PKK. Ces derniers déplorent des erreurs et des lacunes alors que les députés doivent se prononcer aujourd'hui sur ce texte. Les flammes progressent dans l'ouest du Canada. 13 000 hectares ravagés en Colombie-Britannique où l'état d'urgence a été déclaré le week-end dernier. En Zambie, les derniers jours de campagne avant la présidentielle, campagne très axée sur le coût de la vie. Le bruit et la fureur à Londres, le mouvement punk fête ses 50 ans, mouvement anti-système qui continue d'inspirer les jeunesses du monde entier.
3: Et puis le triomphe de Demi Vollering, on parlera après ce journal de la victoire de la Néerlandaise sur le Tour de France cycliste. Elle a fini par creuser l'écart finalement sur les pentes de la Côte d'Azur. Les Houthis poursuivent donc leur escalade.
2: Le groupe rebelle du Yémen a mené de nouvelles frappes hier. 11 morts, des civils et des militaires dans un port contrôlé par le camp rival, les forces gouvernementales soutenues par l'Arabie Saoudite. Les Houthis ont d'ailleurs aussi frappé une raffinerie saoudienne hier. Les affrontements ont donc repris le mois dernier dans le sud de la péninsule arabique après des années de calme relatif. Et l'ONU s'inquiète, Nicolas Feldman, d'une reprise du conflit.
4: Le cessez-le-feu conclu en 2022 avait offert un répit à la population. La mise en pause d'une guerre dévastatrice de plus de 7 ans.
5: La trêve était la bienvenue.
4: Hans Grünberg est l'envoyé spécial des Nations Unies pour le Yémen.
5: Elle a quand même apporté de grands bénéfices à la population. Des ouvertures de routes, la possibilité de voyager au sein du pays, mais aussi à voyager à l'extérieur du pays. Ça a rouvert l'aéroport de Sanaa qui avait été fermé depuis longtemps.
4: Mais depuis juillet, ce calme relatif a disparu. Les combats ont repris. Les Houthis attaquent les forces gouvernementales soutenues par l'Arabie Saoudite. Ils visent des intérêts stratégiques du royaume. Et les deux camps se répondent désormais par des frappes. Pour l'envoyé spécial de l'ONU au Yémen, jamais depuis 2022, le risque d'embrasement n'avait été aussi élevé.
5: Il est tout à fait clair que le Yémen, aujourd'hui, c'est un pays qui est vraiment au bord d'un retour à une guerre à grande échelle. Là, bien entendu, on rentre dans un mode d'escalade. Elle est dangereuse. Et ces attaques doivent cesser.
4: Éviter cet engrenage, c'est désormais la priorité de l'envoyé spécial de l'ONU au Yémen. Les discussions avec les différentes parties sont difficiles, concède-t-il, mais elles se poursuivent.
2: Et l'Arabie Saoudite, on le disait, a donc été visée par les Houthis également à plusieurs reprises ces derniers mois par l'Iran. Dans ce contexte, Riyad a signé vendredi un pacte de défense mutuelle avec la Turquie et le Pakistan. Sur la situation en Iran, Donald Trump reste mesuré. On reste discret, dit-il aux médias en ligne Axios, ce qui tranche avec les menaces proférées ces derniers jours contre Téhéran. Le président américain affirme qu'il se contente de constater le très mauvais état de l'économie iranienne. Téhéran a durci le ton hier et ne compte pas rouvrir le détroit d'Ormuz si Washington n'accepte pas toutes ces conditions.
3: Washington qui doit aussi faire face au nom de son allié israélien.
2: Puisque Benjamin Netanyahou a refusé hier le projet américain pour Gaza et qui prévoit un désarmement du Hamas contre un retrait israélien de l'enclave. Pas encore de réaction à la Maison Blanche, mais le Conseil de la paix créé par Donald Trump affirme que cette feuille de route présentée il y a quelques jours est la seule issue possible.
3: C'est un lent processus de paix en Turquie.
2: Entre les autorités et le PKK, le Parti des travailleurs du Kurdistan. Un processus de négociation avait été lancé en 2024. Il avait été marqué par l'annonce un peu plus tard de la dissolution de la guérilla kurde. Le Parlement planchait depuis sur l'avenir de ses combattants avec un texte de loi très attendu. Il représente un premier geste concret de la part des autorités d'Ankara. Ankara, où vous êtes en ligne, on retrouve notre correspondante Céline Pierre Magnani. Ce texte, Céline, ne fait pas l'unanimité. On va le voir d'abord. Que dit concrètement ce projet de loi?
6: Alors c'est un texte plutôt court, Marion, 12 articles qui tiennent sur quelques pages. Cette loi cadre propose une suspension des poursuites pour les militants accusés d'appartenir au PKK ou d'en faire la propagande. Ils bénéficieront d'un sursis de 5 à 10 ans qui conduira à l'abandon des poursuites en cas de non-récidive. Les membres de l'organisation accusés d'homicide seront quant à eux exclus de l'amnistie. Les dispositions concerneraient entre 5 et 7 000 personnes, hein, les combattants positionnés au nord de l'Irak d'abord, les membres de l'organisation en exil en Europe et les personnes emprisonnées en Turquie.
2: Et comment a été accueilli ce projet de loi ?
6: Alors c'est avant tout une loi de désarmement et elle a été critiquée par l'opposition à plusieurs égards. Le texte a été rédigé en coulisses sans la participation des partis d'une part. Il reste très général et confirme l'approche sécuritaire adoptée par le pouvoir depuis le début du processus. Et en effet, à aucun moment il n'est question de justice réparatrice alors que le conflit a fait plus de 50 000 morts, essentiellement kurdes. Enfin, contrairement aux demandes répétées du parti pro-kurde du DEM, aucune disposition n'est prévue pour le leader emprisonné du PKK, Abdullah Öcalan. Le texte devrait sans surprise être adopté au Parlement aujourd'hui et le processus de réintégration débutera une fois sa publication au journal officiel qui devrait arriver à l'automne.
7: Céline Pierre Magnani, correspondante de RFI à Ankara.
3: Au Canada, les flammes continuent de ronger la Colombie-Britannique.
7: Des brasiers d'une violence inouïe dans cette province de l'Ouest. Plus de 20 000 personnes ont été évacuées depuis vendredi. L'état d'urgence a été déclaré ce week-end. Le feu poursuivait encore sa progression ces dernières heures et la gendarmerie a confirmé un décès lié à ce sinistre. Nafia Libert.
8: Elle avait 80 ans et vivait dans les collines de l'Okanagan, dans l'Ouest canadien. Vendredi soir, elle tente de quitter sa maison avec un proche alors que les flammes se rapprochent. Mais elle meurt subitement avant d'être mise à l'abri. La cause exacte de son décès reste à établir, mais ce drame donne aussi la mesure de la vitesse du feu, puisque l'incendie, baptisé Bald Range, n'avait été signalé que 8 heures plus tôt, avant de devenir complètement incontrôlable. Aujourd'hui, il s'étend sur plus de 130 km² dans cette région touristique et viticole de Colombie-Britannique. Sur son passage, il a forcé plus de 20 000 personnes à fuir en un week-end. Maisons, granges, vergers et vignobles ont aussi été touchés. Impossible encore d'en mesurer précisément les dégâts. Par endroits, le feu embrase la forêt jusqu'à la cime des arbres et rend toute intervention trop dangereuse. Un feu d'une violence extrême, explique Erin Cathrall du service des incendies de Colombie-Britannique.
9: Le feu devient si violent qu'il projette des braises jusqu'à 1 km devant les flammes, déclenchant d'autres foyers. Dans ces conditions, les pompiers ne peuvent plus l'attaquer de front sans risquer d'être encerclés au péril de leur vie.
8: De nouveaux orages sont attendus avec le risque que la foudre déclenche d'autres incendies, tandis que la Colombie-Britannique, placée en état d'urgence, tente d'organiser l'accueil de milliers de sinistrés. Nafia Libert, Montréal, RFI.
7: Plus de 4 millions d'hectares ont brûlé au Canada depuis le début de l'année. Ces incendies sont intensifiés par le réchauffement climatique d'origine humaine. Le pays, d'ailleurs, se réchauffe deux fois plus vite que le reste de la planète.
3: Le reste de la planète, où il fait quand même déjà très chaud.
7: Et la chaleur en Europe occidentale a atteint un niveau record cet été. La période juin-juillet a été la plus chaude jamais enregistrée. C'est ce que dit ce matin le service européen Copernicus. Copernicus qui ajoute également que les températures des océans mondiaux ont atteint aussi un niveau record pour le mois de juillet.
3: 8h08 à Lusaka, la Zambie, à 3 jours de l'élection présidentielle.
7: Scrutin législatif également pour ce pays de 22 millions d'habitants, enclavé d'Afrique australe. Deuxième producteur africain de cuivre derrière la RDC. 14 candidats sont en lice, mais la compétition se joue surtout entre le président sortant et le chef de l'opposition. Avec une campagne, Judith Renoux, largement centrée sur le coût de la vie.
10: La présidentielle zambienne se résume à un duel entre le président sortant, Hakainde Hichilema, et le leader de l'opposition, Brian Mundubile. Le premier tente de mettre en avant son bilan et promet de poursuivre les efforts engagés, comme l'explique Bizek Djoubé-Piri, professeur d'histoire politique à l'université de Zambie.
11: Je pense que son parti met en avant le fait qu'à son arrivée au pouvoir en 2021, la dette publique de la Zambie était colossale et il a réussi à restructurer cette dette. Ce n'est pas quelque chose que les Zambiens peuvent ignorer, c'est une réalité.
10: Malgré tout, le coût de la vie reste élevé et l'opposition en a fait son cheval de bataille. Elle s'est unie tardivement autour de Brian Mundubile, un ancien député du Front patriotique.
11: Après l'arrivée au pouvoir du Parti unifié pour le développement national en 2021, l'opposition, le Front patriotique, qui dirigeait le pays avant 2021, s'est pratiquement effondrée après sa défaite. C'est pour ça que quand la figure de Brian Mundubile a émergé, plusieurs petits partis d'opposition qui n'étaient pas assez puissants et plusieurs figures du Front patriotique ont décidé de former une alliance avec lui.
10: Après des tensions entre leurs partisans, les deux candidats ont appelé au calme et à l'unité pour des élections pacifiques.
7: Judith Renoux.
3: En Pologne, la population divisée sur le sort des réfugiés ukrainiens.
7: Avec une vague de xénophobie contre ces personnes qui ont fui la guerre sur leur territoire, plusieurs d'entre eux ont été agressés ces dernières semaines en Pologne. Alors hier, au contraire, des centaines de personnes ont manifesté leur soutien à ces réfugiés ukrainiens. Des manifestations ont été organisées dans plusieurs villes, dont Varsovie. Adrien Sarla y était.
12: Quelques rapides coups de peinture bleu et jaune pour qu'apparaisse un message de soutien aux couleurs de l'Ukraine.
13: Ceux-là seront secs dans 2 minutes, vous pouvez les prendre.
12: Assis devant ses pancartes, pinceau à la main, le dessinateur Bartłomiej Kiałbowicz espère faire passer un message de solidarité.
13: Sous l'effet de la propagande, des trolls russes et de la désinformation, les Polonais sont de plus en plus réticents et hostiles. Alors on assiste à une vague de violence massive contre les Ukrainiens. Et ça me rend très triste. Et ça me fait honte.
12: Natalia vit en Pologne depuis 16 ans. La babouchka de 62 ans se dit réconfortée en constatant que tous les Polonais n'ont pas tourné le dos aux Ukrainiens.
14: Maintenant, quand je parle ukrainien dans les transports en commun, par exemple, je jette un œil autour, car on ne sait jamais si ça ne plaît pas à quelqu'un, on sait qu'on risque de se faire frapper.
12: Catholique pratiquante, Isabella, elle, dit ne pas comprendre l'attitude de ses compatriotes.
15: C'est étrange car les Polonais se disent chrétiens, mais ils ne voient même pas l'obligation chrétienne qui consiste à aider les gens qui fuient les bombes et qui ont trouvé refuge dans notre pays.
12: La semaine dernière, l'opposition nationaliste a proposé de déporter vers l'Ukraine tous les hommes ukrainiens sans emploi et en âge de se battre. Adrien Sarla, Varsovie, RFI.
3: Et puis c'était il y a un demi-siècle, Marion, dans la torpeur de l'été londonien, le fracas d'un tout nouveau mouvement.
7: Le punk, contre-culture rebelle, anti-bourgeoise, des revendications politiques criées par des groupes emblématiques, The Clash, les Sex Pistols. 50 ans après, donc, le vacarme punk résonne toujours à nos oreilles, même si la musique s'est transformée et surtout mondialisée. Olivier Roger.
16: À l'été 1976, au Roxy Club de Londres, les Sex Pistols, avec Johnny Rotten et Sid Vicious, moquent la reine d'Angleterre et qualifient son régime de fasciste. Le punk est né d'une flamme qui brûle encore, celle de la contestation et de la rébellion, anti-autoritaire, anti-conformiste, anti-consumériste et anti-hippie. Les crêtes iroquoises qui apparaissent sur les têtes sont un défi aux cheveux longs des hippies. Le punk, c'est le sale gosse qui n'aime rien et remet en cause le système sans prendre de gants. Musicalement, c'est bruyant, libérateur comme un cri de colère. Un cri qui résonne des deux côtés de l'Atlantique, les Stooges et les Ramones aux États-Unis, les Sex Pistols et les Clash en Angleterre, Asphalt Jungle en France et Nina Hagen en Allemagne. Le mouvement rejette le système, ses festivals, ses labels et ses fanzines sont indépendants. Avec le temps, punk est devenu un terme ambivalent, à la fois positif et négatif, mais qui toujours fait frémir. Un demi-siècle après, le mouvement punk continue d'inspirer les jeunesses bouillonnantes du monde entier. Madagascar ou l'Afrique du Sud comptent des dizaines de groupes punk, comme TCYF, un groupe né à Soweto.
7: RFI en mode punk ce matin, Clotilde, on va continuer de célébrer les 50 bougies du mouvement.
3: Eh ben oui, parce que ça a inspiré hein, notamment LCD Sound System, le groupe américain qui sera notre choix musical. Ce sera vers 7h50 temps universel.
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18: Pour l'épisode du jour, Anne, est-ce que vous pourriez nous raconter des anecdotes sur le clocher de notre cathédrale, la cathédrale de Rodez ?
19: Alors oui, des anecdotes, il y en a plusieurs, mais pour vous en citer quelques-unes, tout d'abord, peut-être certains d'entre vous le savent, ou pas, mais le clocher abrite en fait un four à pain qui est situé dans un entresol, juste avant le premier escalier. Donc c'est un four de très grande dimension, hein, qui a été utilisé à différentes fins, et comme notamment pouvoir se nourrir aussi en cas de siège. Parce qu'il faut rappeler que la cathédrale est aussi un lieu fortifié. En ce qui concerne aussi une autre anecdote qui concerne plus la légende, je dirais, de la construction du clocher, la construction du clocher sous l'évêque François d'Estaing, elle a été assez rapide, ça a mis moins de 13 ans. Et donc cette rapidité de construction, certains pensaient que les anges étaient intervenus pour faciliter cette construction, et d'autant plus que François Destin avait instauré une fête en l'honneur des saints anges gardiens. Donc la réalité, c'est que lors de cette reconstruction, l'évêque François Destin était déjà assez âgé et il souhaitait voir le clocher terminé avant sa mort. Et c'est pour ça qu'il y a eu des avancées significatives sur le chantier. Et d'ailleurs, 3 ans après la fin du chantier, François Destin est décédé. Et dernière anecdote, si vous observez la façade occidentale du clocher, vous pourrez distinguer plusieurs impacts de balles qui datent de la Révolution française. Parce que les révolutionnaires, désireux de faire disparaître les symboles de l'Ancien Régime, ont tiré sur les blasons des évêques pour tenter d'en effacer les armoiries. Donc n'hésitez pas à lever les yeux au ciel.
18: Du pain, des anges, des balles, cette cathédrale a vécu vraiment beaucoup de choses. Merci beaucoup Anne.
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0: Ça impressionne Papy Carbone, mais c'est du vent.
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Bienvenue dans l'agenda culturel de l'été sur Radio Temps Rodez. Pour ce lundi 10 août, toute l'équipe vous recommande Rodez Plage, encore et toujours. Venez en famille sur les berges de la Yule pour participer à des ateliers de création manuelle, pour jouer à des jeux en bois, faire de l'acrobranche, du quad, du mini-quad, de la tyrolienne, de la draisienne électrique ou encore pour découvrir le kinball. C'est pour toute la famille Rodez Plage et c'est à partir de 3 ans en fonction des activités et bien sûr, c'est gratuit. Ce lundi 10 août, toujours Miss Grumpy est de retour au musée Fenaille. Notre enquêtriste farfelue préférée vous propose une visite décalée du musée Fenaille pour tous les publics à partir de 8 ans. La réservation est obligatoire sur billetterie.rodez-tourisme.fr et le billet est de 10€ pour les adultes, 8€ pour les petits à partir de 6 ans et gratuit pour les petits en dessous. La visite décalée du musée Fenaille avec Miss Grumpy, c'est donc aujourd'hui à 14h30. Et puis demain, cette fois, il y a le chantier participatif qui a lieu à Mergieux, à côté de Najac. Ça commence demain 11 août et ça se termine le 13 août. C'est organisé par l'association ESSEM, l'école de transition écologique du Ségala, et toute l'équipe vous propose de venir participer pendant 2 jours à la rénovation d'un bâtiment ancien selon les principes de l'éco-rénovation, avec expérimentation de différentes techniques. Le chantier est ouvert à tous, que vous soyez débutante, débutant, curieux, curieuse ou déjà bricoleuse. Pendant toute la journée, vous serez accompagné par l'encadrant technique de l'association et le repas de midi vous est offert. C'est donc du 11 au 13 août, ça commence demain et c'est toute la journée. Et donc dépêchez-vous de vous inscrire et c'est gratuit. C'était l'agenda culturel de la matinale de l'été sur RTR. Je vous laisse maintenant avec l'excellente playlist de Radio Temps Rodez.

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3: C'est comment ?

0: L'interview d'aujourd'hui avec Gaëlle, chargée de communication et d'animation pour le château Calmandolt. Comme d'habitude, elle vient nous parler de leurs actualités culturelles estivales, mais aussi les actus de haute saison qui s'étalent jusqu'au 31 août prochain, ainsi que d'autres actualités qui arriveront dès septembre prochain. Bonjour Gaëlle.
1: Bonjour, ça va?
0: Eh bien, ça va et toi?
1: Ouais, super, merci.
0: Un peu fatiguée, fin de saison, mais on est là pour annoncer les actualités de Calmandolt.
1: Génial, merci.
0: Avec grand plaisir. Est-ce que tu peux nous en dire un petit peu davantage pour ce mois d'août? Qu'est-il au programme?
1: Oui, tout à fait. Donc nous, on est ouvert, donc on a été ouvert tout juillet et on continue de plus belle en fanfare en août. On est ouvert tous les jours de 10h à 19h avec des animations sur toute la journée. Donc si jamais ça vous intéresse, vous pouvez vraiment venir toute la journée au château et voir des animations comme la présentation de l'équipement du chevalier, des tirs d'engins de siège du Moyen-Âge, la vie quotidienne au Moyen-Âge, comment est-ce qu'on mange, comment on s'habille, comment on se lave, comment on fait du feu, voir des tirs de canon, des tirs à l'arc, tirs à l'arbalète, tout ça c'est possible sur la journée et vous pouvez aussi ou pique-niquer sur place, si vous voulez une expérience complètement immersive, ou alors redescendre du château, aller manger quelque part et puis remonter pour les animations de l'après-midi, par exemple.
0: Donc, il y a le choix entre venir en solo, donc faire sa petite vie tranquille au château et venir pour faire des visites guidées aussi.
1: Tout à fait, tout à fait. Le tarif est le même dans tous les cas, donc tous les visiteurs sont libres de choisir les animations auxquelles ils veulent assister.
0: Tu peux nous rappeler, Gaëlle, le tarif pour les visites guidées et pour les visites libres?
1: Oui, on a un tarif plein qui est à 9,50€ pour la journée, tarif réduit à 7,50€ à partir de 5 ans, et un passe-famille, deux adultes, deux enfants, à 30€.
0: Très bien, donc assez accessible finalement pour une activité familiale.
1: Ouais.
0: Et tu l'as bien expliqué, c'est pour tous les publics et plutôt public familial.
1: Tout à fait. Après, il y a à n'importe quel âge, je pense que vous avez tout à fait moyen de vous amuser comme vous voulez au château, mais on a en effet beaucoup, beaucoup de familles qui viennent.
0: Est-ce qu'on doit prendre nos billets en amont ou est-ce qu'on peut venir directement au château pour sa petite visite?
1: Pas du tout, il n'y a pas du tout besoin de réservation, vous venez, il y a suffisamment de place pour tout le monde.
0: J'avais une petite question aussi sur les... Bon, la canicule est passée au moment où je t'interview, mais elle risque de revenir de plus belle dès le milieu de semaine. Est-ce que il y a des conditions particulières qui vont s'installer s'il y a canicule, bien sûr?
1: Alors, pour le moment, rien n'est prévu, on est en ouverture. Si jamais on passe en alerte orange ou alerte rouge, je vous invite à suivre, à regarder les actualités du château, donc sur le site internet ou les réseaux sociaux, pour voir si on a des horaires qui s'adaptent. Et dans ces cas-là, on est ouvert uniquement le matin sur des horaires réduits de 9h à 13h. Et le tarif est adapté, bien sûr, à nos horaires réduits.
0: Très bien. Est-ce que, pour terminer sur cet élan d'actualité, tu peux nous teaser un petit peu les actus culturelles de la rentrée?
1: Mais bien sûr, ne nous arrêtons pas. Alors, les prochaines actualités, bon, alors on aura les journées européennes du patrimoine en septembre, mais comme beaucoup d'autres sites. Et en octobre, pendant toutes les vacances de la Toussaint, on a ce qu'on appelle Sorcières et Citrouilles. Et donc là, c'est des ateliers, il y a ateliers créatifs, un goûter avec des châtaignes, des contes à faire peur, des choses comme ça. Et sur la toute fin de saison, pour clôturer la saison, on a la fameuse Murder Party le 31 octobre. Voilà.
0: Toujours plus d'actualité au château Calmandolt et pour tout le monde finalement.
1: Tout à fait.
0: Merci beaucoup, merci Gaëlle pour toutes ces informations. On rappelle que tu es chargée d'animation et de communication avec grand plaisir pour le château Calmandolt. On rappelle aussi que toutes les infos, notamment concernant la canicule ou pas d'ailleurs, ou les places de château ou d'autres actualités sur toute l'année, c'est sur le site internet châteaucalmont.org. Merci Gaëlle.
1: Merci à toi, très bonne journée à toi et à tout le monde.

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1: La chronique du jour avec Naïs et Léo du collectif des LBD, les bonnes débroussailleuses de Villefranche de Rouergue.
2: Les personnes LGBTQIA+, qui restent à la campagne, sont isolées ou malheureuses.
1: C'est vrai que vous êtes très malheureux, hein, Léo et, et
3: non,
1: Naïs.
3: Moi, je vis ma best life de lesbienne rurale.
4: Ouais. Trop dur la vie, il n'y a pas assez de choses, franchement, il faudrait que...
3: Après, nous, on vit dans une campagne où, en fait, il y a le collectif Les Bonnes Débroussailleuses qui œuvre depuis 5 ans. Et du coup, c'est une campagne qui est quand même assez mélangée, où il y a pas mal de personnes queer qui viennent s'installer et où il y a une Pride depuis 5 ans, où il y a voilà, plein d'événements et tout. Du coup, ça crée une dynamique.
1: Oui, vous êtes plutôt bien entourée quand même avec les LBD.
3: Oui, bah, c'est fantastique. Mais c'est les LBD qui font le travail, enfin vraiment quand même.
4: Oui.
3: Et aussi alerte et tout, mais je veux dire, en fait, il suffit d'une impulsion. Et hop, ça crée la petite étincelle et ça crée le fait que tout le monde puisse venir se réchauffer à ce petit feu-là, quoi. Mais il y a d'autres campagnes où oui, où il y a pas encore ça. Mais c'est vraiment en train de se faire. Il y a un très beau film qui s'appelle Pédale Rurale, réalisé par Antoine Vasquez, qui raconte le début de lancement d'une marche des fiertés rurales dans le Périgord, il me semble. Et ce film est hyper beau. C'est vraiment une dynamique qui est en cours dans les ruralités. Mais c'est vraiment, faut penser les ruralités et pas la ruralité.
1: Oui, parce qu'il n'y a pas une seule ruralité. Je veux dire, si on a une identité, si on a une définition de la ruralité, elle peut être complètement différente en fonction de l'endroit où on se situe.
3: Bah oui, bien sûr. Si c'est un ancien contexte minier. Enfin, voilà, tout ça est très intersectionnel. Il y a des enjeux aussi de classe, il y a des enjeux aussi d'occupation de la terre, d'accès à la terre. Enfin, voilà, c'est multidimensionnel.
1: Et pour en revenir au cliché, non, absolument pas. Les personnes qui restent à la campagne ne sont pas isolées et malheureuses d'ailleurs.
4: Et non. Enfin, en tout cas, dans notre cas, je crois pas. En tout cas, en notre nom propre, on peut dire que. Enfin, en mon nom propre, je peux dire que non, mais. Mais peut-être que effectivement, même si on existe, enfin, il y a jamais rien qui est acquis, quoi. Moi, je pars vraiment de ce principe-là. Si ça se trouve, effectivement, les LBD sont là, en Aveyron, ça bouge, on propose des choses. Mais si ça se trouve, il y a quand même des personnes LGBTQIA+ qui sont seules, isolées, malheureuses.
1: Oui, bien sûr, mais c'est aussi valable dans les grandes villes et même dans la capitale. Enfin, je veux dire, le Lyon, on habite. Tout à l'heure, vous me le disiez dans un autre cliché. La difficulté qui se rajoute, ça serait que c'est un endroit, enfin en tout cas si on habite en ruralité ou dans un petit village un petit peu reclus, tout le monde se connaît, effectivement on est moins anonyme. Ça rajoute une difficulté quand on a affaire à des personnes qui sont homophobes ou LGBTQIA+phobes.
3: Ben oui, c'est ça, il y a des spécificités dans les ruralités et du coup c'est pour ça que... qu'il y a besoin qu'il y ait ces petites étincelles-là, des lieux, des gens, des assos.
1: On revient toujours au LBD, bien évidemment, et heureusement que vous existez.
3: Mais après, l'isolement, c'est quand même aussi une réalité. Enfin, en fait, c'est une réalité que c'est... On doit faire plus de kilomètres pour rencontrer des gens, on doit faire plus de kilomètres pour se voir. C'est des réalités, je veux dire, on ne va pas non plus brosser un portrait qui n'est pas réaliste de la situation. Mais on peut être hyper heureux en étant queer à la campagne, de ouf. Faut qu'il y ait en fait d'autres personnes, faut qu'il y ait des lieux, faut qu'il y ait des moments de convivialité, de rencontre, faut qu'il y ait un accès aux soins. Enfin, c'est toute la société autour aussi qui doit faire en sorte que ce soit accueillant. Voilà, c'est ce qu'on disait tout à l'heure, quoi. Faut qu'il y ait de la sensibilisation des personnels de santé. En fait, parce qu'être heureux, c'est tout ça, quoi.
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1: Bonjour, inspecteur du 6, vous avez les papiers de la boîte à rythme, s'il vous plaît? 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

Bienvenue dans l'agenda culturel de l'été sur Radio Temps Rodez. Pour ce lundi 10 août, toute l'équipe vous recommande Rodez Plage, encore et toujours. Venez en famille sur les berges de la Yule pour participer à des ateliers de création manuelle, pour jouer à des jeux en bois, faire de l'acrobranche, du quad, du mini-quad, de la tyrolienne, de la draisienne électrique ou encore pour découvrir le kinball. C'est pour toute la famille Rodez Plage et c'est à partir de 3 ans en fonction des activités. Et bien sûr, c'est gratuit. Ce lundi 10 août, toujours Miss Grumpy est de retour au musée Fenaille. Notre enquêtriste farfelue préférée vous propose une visite décalée du musée Fenaille pour tous les publics à partir de 8 ans. La réservation est obligatoire sur billetterie.rodez-tourisme.fr et le billet est de 10 euros pour les adultes, 8 euros pour les petits à partir de 6 ans et gratuit pour les petits en dessous. La visite décalée du musée Fenaille avec Miss Grumpy, c'est donc aujourd'hui à 14h30. Et puis demain, cette fois, il y a le chantier participatif qui a lieu à Mergieux, à côté de Najac. Ça commence demain, 11 août, et ça se termine le 13 août. C'est organisé par l'association ESSEM, l'école de transition écologique du Ségala, et toute l'équipe vous propose de venir participer pendant 2 jours à la rénovation d'un bâtiment ancien, selon les principes de l'éco-rénovation, avec expérimentation de différentes techniques. Le chantier est ouvert à tous, que vous soyez débutante, débutant, curieux, curieuse ou déjà bricoleuse. Pendant toute la journée, vous serez accompagné par l'encadrant technique de l'association et le repas de midi vous est offert. C'est donc du 11 au 13 août, ça commence demain et c'est toute la journée. Et donc dépêchez-vous de vous inscrire et c'est gratuit. C'était l'agenda culturel de la matinale de l'été sur RTR. Je vous laisse maintenant avec l'excellente playlist de Radio Temps Rodez.

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0: 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Finta donne à entendre l'Aveyron à travers celles et ceux qui ont choisi d'habiter, ici et maintenant, de s'engager, aujourd'hui pour demain. Je suis Lola Cross et j'arpente ce bout de campagne depuis 10 ans comme journaliste. Avec Finta, je vous invite à croiser des regards, à finter de plus près, et ça commence tout de suite. Dans une première vie, elle était à Lyon et se destinait à une carrière de commerciale déjà bien amorcée. Mais de cette vie-là, dans le secteur industriel, Manon Espitalier n'en a fait qu'un tour. Revenue à son Aveyron natal, celle qui a toujours rêvé d'entreprendre a placé son engagement pour l'émancipation des femmes au cœur de son entreprise. Voilà Poppy, en référence au coquelicot qu'elle effeuillait dans son enfance. Poppy est née sous la forme d'une boutique en ligne, référençant l'essentiel des produits pour l'intimité féminine. Mais très vite, le coquelicot a semé de nouvelles graines, dans des collèges, dans des lycées, en entreprise, auprès de collectivités territoriales, tantôt comme bénévole avec le planning familial, tantôt avec son entreprise, Manon Espitalier a développé des formations pour s'outiller face aux violences sexistes et sexuelles et pour éduquer aux enjeux de la vie affective et relationnelle. Aux côtés d'associations bien installées sur le territoire, elle fait partie de celles qui font sauter les derniers verrous, qui déconstruisent les tabous et qui essuient quelques méchants plâtres au passage. Et c'est parce que sa voix porte, désormais, en Aveyron, qu'il m'a semblé nécessaire de l'entendre ici, au micro de Finta, pour boucler un triptyque d'épisodes comme il est coutume au mois de mars, dédié aux femmes, à leur représentation et à leur lutte. Bonne écoute.
1: Eh bien, Lola, on se trouve au Ping Pong Cowork à Millau. C'est un lieu donc de coworking. Et j'ai un bureau dans ce coworking depuis peu.
0: Millau, tu n'y as pas grandi. Tu as choisi d'y venir et d'y revenir puisque tu as des attaches familiales dans le sud Aveyron. Est-ce que tu peux me dire pourquoi ? Pourquoi ouais. Ce choix de revenir ?
1: Alors en effet, je suis partie de l'Aveyron, je devais avoir 3-4 ans, donc je suis partie à Lyon. Et je suis revenue à l'âge de 24 ans à Millau pour plusieurs raisons. La première raison, c'est que je voulais être auprès de mon grand-père qui habite un village qui s'appelle Saint-Victor et Melvieux. Et la deuxième raison, c'est par amour. Et il était hors de question pour moi d'aller à Sainte-Afrique. Et du coup, je me suis dit que j'allais couper la poire en deux et aller sur Millau. Et je me suis très vite sentie chez moi ici. Très vite, je me suis sentie proche des autres et j'ai connecté avec l'écosystème Millavois de manière très intuitive. Mais il y a quelque chose qui me ramène forcément à l'enfance. Quand je venais en vacances, du coup, en Aveyron, il y avait cette chose-là qui me ramenait forcément aussi à mes grands-parents, que ce soit lié à la nature, on se promenait beaucoup, mais lié aussi aux petits détails de la vie, le fait de se retrouver tous ensemble, le fait de beaucoup discuter, de s'entraider, c'est quelque chose que j'avais un peu perdu en étant sur Lyon et que j'ai très vite retrouvé ici avec des amis proches, mais aussi dans mes relations professionnelles. C'est ce goût de l'échange, de « t'inquiète, je suis là, je vais t'aider ». Je l'ai fort ressenti tout de suite, surtout après quand j'ai créé ma société du coup.
0: J'ai fouillé ta page LinkedIn et sur cette page-là, tu écris que l'Aveyron, tu le définis comme engagé et vibrant. Et aussi comme la source de celle que tu es aujourd'hui. Qu'est-ce que ça veut dire ?
1: Merci pour cette question. Ça veut dire beaucoup. Je parlais des petites choses, mais l'Aveyron, c'est ça pour moi. C'est des souvenirs auprès des miens. Pourquoi vibrant et engagé ? Parce que aujourd'hui, c'est un terrain fertile. On me demande souvent, en fait, on me dit souvent, Manon, il faudrait que tu ailles sur Paris pour faire ce que tu fais. Ça irait beaucoup plus vite. Mais moi, je ne veux pas croire en ça. Je veux croire au fait de rester en Aveyron, de développer d'ici, même si ça demande un peu plus de logistique, c'est vrai. J'ai toutes les personnes ressources ici pour travailler. J'ai les idées qui bouillonnent. J'ai aussi cette nature et ce lieu paisible qui me permet de me rééquilibrer, ça, c'est très important pour moi. Donc voilà en quoi l'Aveyron est vibrant et engagé pour moi. C'est que c'est un terrain fertile d'idées, de création, d'entrepreneuriat. On n'est pas obligé d'aller dans les grandes villes pour entreprendre.
0: Et engagé en quoi ?
1: Alors engagé en... Déjà, moi je trouve que quand je suis arrivée ici, il y a quelque chose qui m'a frappée, c'est la vie associative. C'est assez fort quand même, comme autour de moi, tout le monde fait quelque chose dans la vie associative, à Millau ou au-delà, enfin, en Aveyron en général. Que ce soit un coup de main pour la buvette le dimanche sur un match de rugby ou alors des personnes vraiment engagées au front sur certaines associations, je pense notamment au planning familial, tout le monde y va de son engagement. Et j'ai trouvé ça fort parce que je trouve que ça allait moins dans mon ancienne vie citadine.
0: J'ai appris cette semaine qu'à Millau, un habitant sur trois est membre d'une association. Ah bah tu vois. Et que c'est un chiffre assez incroyable a priori. Et ça se ressent particulièrement à Millau. Si j'ai voulu t'inviter, Manon, aujourd'hui dans Finta, c'est parce que tu incarnes une voix, tu es une voix pour l'égalité des genres, contre les violences, mais surtout pour l'éducation à la vie affective, relationnelle et sexuelle, mais l'éducation en général, faire des outils que tu maîtrises, des voies d'émancipation pour ce que tu rencontres. D'où est-ce qu'il vient cet engagement particulier pour toi ?
1: Tu l'as très bien dit. Moi, depuis toujours, quand il y a quelque chose qui me touche, j'ai besoin de m'actionner, d'aller vers... Et c'est par cette action que je m'émancipe. Alors, j'ai toujours été dans mon passé depuis toute petite. Il faut savoir qu'il y a quand même un passif du fait que je suis la première de la famille. J'ai toujours été celle qui guide, celle qui a les ressources, celle vers qui on va si on a besoin de conseils. Et ensuite, en grandissant, je me suis dit comment je peux mettre ces qualités humaines en fait, au service d'eux. Et en arrivant sur l'Aveyron, ça a été très intuitif pour moi de me tourner vers le planning familial. À la base, on n'était pas beaucoup de bénévoles sur Millau. C'était un moment où ça se restructurait beaucoup. Et c'est comme ça, en fait, que j'y ai fait mon chemin, que j'y ai appris ce qu'aujourd'hui j'aborde dans les milieux scolaires et c'est surtout aussi comme ça que je me suis émancipée en fait en allant vers cette information et cette connaissance là.
0: Tu aurais pu choisir les Restos du Cœur, je sais pas quelle autre association, mais pourquoi le planning alors à ce moment là
1: En fait, il y a quelque chose qui m'a appelée au fond de moi vers les femmes. C'était un moment de ma vie où donc j'avais 23-24 ans où je me cherchais beaucoup, que ce soit moi dans ma vie relationnelle, affective et sexuelle du coup. Et j'avais besoin à titre très personnel pour le coup d'aller chercher des informations. Et donc une fois que je les ai eues, je me suis dit mais comment ça, les autres ne le savent pas. Comment c'est possible que ce soit des sujets aussi invisibilisés? Et c'est là où je me suis dit, il faut absolument que je fasse quelque chose pour, tu parles d'une voix, mais pour en tout cas les visibiliser, dire qu'on peut en parler comme tout autre sujet et que c'est nécessaire et essentiel.
0: Donc ce sont lesquels sujets auxquels tu penses là, ceux qui sont tabous ?
1: Je pense à tout ce qui a trait à la vie sexuelle, évidemment. Moi, ça a été ma première porte d'entrée. Et puis après, tout ce qui est a trait aux violences sexistes et sexuelles, à l'identité de genre, aux discriminations. Enfin, voilà, c'est toutes ces questions-là.
0: Donc ça, c'est la source initiale de ton engagement avec le planning. Mais qu'est-ce que tu fais aujourd'hui avec le planning, donc à titre bénévole avec eux ?
1: Alors oui, je suis donc bénévole depuis 6 ans maintenant au planning. Je fais plusieurs choses avec eux. Ça me prend quand même pas mal de temps, mon engagement bénévole là-bas. La première chose, c'est que je fais des interventions en milieu scolaire. Aujourd'hui, c'est au lycée Jean Vigo, à Millau. Donc là, on va vraiment suivre le programme EVARS, donc d'éducation à la vie affective, relationnelle et sexuelle, avec un programme qui s'appelle Génération Égalité, qui est porté par la région Occitanie. Donc là, l'idée, c'est vraiment d'aller auprès d'un public de lycéens et de discuter de consentement, de vie affective et sexuelle, de stéréotypes de genre, de violence, et surtout de leur apporter des ressources. Sur le territoire, il y en a quand même pas mal, finalement. Quand on les met bout à bout, je pense aussi à la Maison des des adolescents à des associations comme l'Isistrata. Donc, c'est de leur apporter ces solutions-là s'ils ont des besoins. Parce que dans l'imaginaire collectif, en ruralité, on a moins d'espace pour déposer quelque chose, alors qu'ils sont plus espacés, mais il y en a des espaces.
0: Et concrètement, comment ça se passe une intervention en lycée ?
1: Alors, ça dure 2 heures par an, par classe. C'est encore très peu. Mais l'idée, c'est que du coup, ben, on se met évidemment en accord avec le directeur, les CPE, l'infirmière. Et on va faire un planning sur les classes dans laquelle on va intervenir. Et donc, on arrive. Et déjà, la première chose, quand on parle d'éducation populaire, c'est ce qui nous anime au planning familial, c'est de poser un cadre bienveillant dans lequel la parole est vraiment écoutée, où l'on porte aucun jugement et surtout où l'on peut dire ce que l'on veut. Nous, la première chose qu'on dit, c'est que si vous avez envie d'appeler un terme de votre corps ou d'une certaine manière, faites-le. Il n'y a pas de mots de personnes sachantes. Donc comme ça, on est sur le même pied d'égalité. Après, il y a un jeu brise-glace pour qu'on apprenne à se connaître. Et après, on va passer à des débats mouvants, des outils comme avis de tempête sur des sujets où on leur demande ce qu'ils pensent, par exemple, de on peut avoir plusieurs types de sexualité, ou les complexes, c'est que pour les filles, ou à 18 ans, je fais ce que je veux. Enfin voilà, on va les faire se positionner sur ces thématiques-là. Et suite à ce qui est révélé, ça dépend beaucoup de certaines classes, en fait. Hein. On ne sait jamais ce qui va être révélé, on est vraiment en anticipation. Suite à ce qui va être révélé, en fait, on va orienter nos outils et rebondir, par exemple, si on voit que c'est une classe qui est dans des propos très violent, très sexiste. On va partir sur des outils comme le violentomètre, où on va devoir graduer, j'aime pas trop ce terme, mais je vois pas comment le dire autrement, certaines violences pour leur faire comprendre ou conscientiser que, par exemple, fouiller des textos tous les jours ou même de temps en temps, c'est pas OK, c'est une première forme de violence, etc., etc. Et ensuite, on finit toujours par une boîte à questions, dans laquelle ils peuvent vraiment poser toutes les questions qu'ils veulent.
0: De manière anonyme, donc ?
1: De manière anonyme, tout à fait. On reprend des questions d'autres classes, et ça, on leur dit. Et évidemment, on finit avec les numéros du planning familial, de la documentation, et s'ils veulent, des préservatifs ou ce genre de choses.
0: Par-delà les polémiques qui entourent cette éducation à la vie affective relative, et sexuelle, qui fait partie des programmes de l'éducation nationale. Hein, mais on entend les polémiques qui vont autour. En quoi, pour toi, c'est un enjeu que de la mettre en pratique, cette éducation-là, que ces programmes aient lieu dans les modalités prévues par la loi, en fait, puisque ce n'est pas le cas aujourd'hui.
1: En fait, ce qu'il y a, moi, il y a quelque chose que j'observe, c'est qu'en effet, la loi est passée fin novembre, début décembre, il me semble, de mémoire. Mais en fait, il faut savoir que cette loi, elle date de 2001 à la base. Comment tout ce temps, on a pu faire comme si ça n'existait pas ? Donc déjà, ça en dit long sur l'enjeu, c'est qu'on l'a quand même vachement laissé de côté. Hein. On a fermé les yeux. Et pourquoi c'est important ? Parce qu'en fait, aujourd'hui, moi, quand face à moi, j'ai des personnes qui me disent que via nos interventions, on peut pervertir les jeunes ou même les enfants. En fait, moi, j'ai envie de leur dire, vous êtes complètement à côté de la plaque. Il faut savoir quand même quelque chose, c'est que le premier film pornographique aujourd'hui, il est vu à 9 ans. C'est pas moi qui le dis, hein. C'est le ministère de l'Éducation. Il faut savoir qu'aujourd'hui, si on apprend aux enfants à nommer les parties de leur corps avec des mots clairs et qu'on leur apprend que personne ne peut toucher leur corps, c'est pas pour être c'est pas pour être dans l'affront avec les parents, c'est surtout pour se dire qu'on les protège, en fait, parce qu'aujourd'hui un enfant qui sait nommer les parties de son corps et qui comprend que personne n'a le droit de toucher son corps, c'est un enfant potentiellement qui ne sera pas violenté. Il faut savoir aussi qu'il y a 1 enfant sur 10 qui est violenté. Hein. Donc moi, j'ai envie de dire à ces gens que c'est absolument nécessaire, ces interventions, pour toutes ces questions-là, en fait, c'est nécessaire qu'on vienne leur apporter l'information, qu'on vienne les faire parler, leur dire que leur parole, elle est entendue. Et c'est important aussi qu'ils sachent qu'il y ait des ressources. Voilà, c'est surtout ça l'enjeu, finalement.
0: Qu'est-ce qui dérange alors ? Pourquoi on a fermé les yeux depuis 2001 ? Pourquoi on peine encore à la mettre en place, cette éducation-là ? Pourquoi ça tient à l'énergie, souvent, d'une direction dans un établissement, d'un professeur ?
1: Alors moi, j'ai mon idée personnelle, c'est qu'on est dans une société d'adultisme, c'est-à-dire qu'on ne prend pas en compte la parole des enfants, c'est faux. Du coup, bah forcément, leurs besoins, leurs droits, on ne les fait pas valoir au même titre que les adultes. Je pense aussi que c'est quelque chose qui fait peur, parce qu'on pense qu'en donnant des informations et en donnant le pouvoir aux enfants et aux jeunes de s'émanciper, on a l'impression qu'on va en faire d'une génération de personnes débrayées. Enfin, j'entends souvent ces termes, hein. Vous, les wokistes, enfin, c'est des choses absolument terrifiantes. Donc je pense qu'on a peur, en fait. On a peur que les enfants et les jeunes s'émancipent. On a peur que potentiellement, on en fasse des jeunes qui pensent avec leur tête à eux, en fait, et qui fassent leur propre choix. Je crois que ça vient de là. Puis ça vient évidemment du patriarcat, des privilèges. C'est des notions, d'ailleurs, dans lesquelles on parle en Evars. C'est important de mettre le point dessus. C'est parfois difficile chez certains publics parce que c'est des concepts qui sont et des enjeux qui sont tellement loin de leur réalité que c'est difficile d'arriver avec la notion de privilège, en fait. Mais voilà, ça vient de tout ça.
0: Et donc, au-delà du planning familial, tu as créé ta société dans la même veine, finalement, avec le même fil rouge. À quoi ça répondait d'en faire un métier ?
1: L'idée de Poppy, la première idée, c'était de partir d'un constat qu'une amie était rouge de honte quand elle arrivait à la pharmacie pour traiter sa mycose vaginale. Et je me suis dit, mais comment c'est possible qu'on soit rouge de honte alors qu'il n'y a pas de souci pour s'acheter une crème pour les mains ou autre ? Et donc, je me suis dit qu'en fait, aujourd'hui, il n'y avait aucun endroit qui réunissait des produits, des soins et des accessoires pour l'intimité féminine. Surtout des produits, des soins et des accessoires, mais qui soient sélectionnés. Et surtout, qui soient naturels, qui répondent à une vraie problématique. Et donc, c'est en partant de ce constat que je me suis dit que j'allais le créer, tout bêtement. Je crois que je n'ai pas trop réfléchi à tout ce qu'il y avait à côté quand je me suis un peu lancée dans le vide. Mais j'ai commencé par référencer une marque de culottes menstruelles, puis après une crème pour les seins douloureux. Et ça s'est fait petit à petit. Aujourd'hui, j'ai plus de 45 références sur ma boutique en ligne. Et j'en suis pas peu fière. Et je réponds quand même à des problématiques liées aux règles, à la maternité, à la ménopause, au confort intime et à la sexualité.
0: Mais tu n'as pas qu'une boutique. Poppy ne s'est pas arrêtée, en fait, à cette première étape-là. Aujourd'hui, c'est plus la formation qui t'occupe. À qui est-ce que tu t'adresses et avec quel message ?
1: J'ai fait le choix, en effet, de la formation pour plusieurs raisons. La première raison, c'est que ma zone de génie à moi, c'est d'être auprès des gens. Et c'est d'échanger, et c'est de transmettre, de sensibiliser. J'en avais un petit peu marre d'être derrière ma boutique en ligne à faire des fiches produits. Même si, à la base, c'était ce que je voulais. Mais c'est pour dire aussi que quand on a une idée, elle évolue au fil du temps. Et donc, j'ai pris ce volet des formations. Donc, formation Evars, certes, mais formation à la prévention et à la lutte contre les violences sexistes et sexuelles au sein des institutions, des entreprises. Parce que je me suis rendu compte que j'avais déjà été victime, moi, de violences sexistes et sexuelles et même du sexisme ordinaire, mais c'est surtout qu'on l'était toutes. Et quand j'ai un petit peu creusé, on se rend compte qu'une femme sur deux a déjà vécu une violence sexiste et sexuelle au cours de sa vie dans le travail. Et il me semble que c'est un homme sur huit à vérifier, mais je me suis dit que là, il y avait quand même un enjeu. Et on le sait, après MeToo en 2017, il y a plein de choses qui se sont qui ont bougé sur cet enjeu-là. Ça a bougé dans le monde du cinéma, mais ça a aussi bougé un petit peu dans le monde médical, un petit peu dans l'armée. Mais sur mon territoire, donc l'Aveyron, il y a des associations qui le font, mais je me suis rendu compte que les entreprises n'étaient pas forcément formées. Donc je me suis dit, je vais leur proposer mes services. C'est comme ça que c'est parti.
0: Et quel accueil est-ce que tu as reçu ? Est-ce que tu continues à recevoir ?
1: Il y a un peu de tout. Il y a beaucoup de gens qui me disent « Oh, mais c'est génial ce que vous faites, continuez !» Mais c'est comme un caillou qui tombe dans l'eau. Ils ne vont jamais me faire appel à moi parce que, pour plein de raisons, parce qu'ils ont d'autres priorités aujourd'hui. Bon, chose que je ne comprends pas, mais ils ont d'autres priorités aujourd'hui. Ils n'ont pas forcément l'envie et le courage, en fait, j'ai envie de dire le courage de se dire qu'ils vont transformer leur entreprise vers ça aussi. Et après, j'en ai d'autres qui sont très enthousiastes de trouver une actrice de terrain pour les accompagner sur ces questionnements.
0: Il y en a, j'imagine, qui estiment que ces problèmes-là ne sont pas présents dans leurs entreprises, que c'est le souci des autres, ou alors que c'est un petit souci.
1: J'ai des personnes qui me disent que c'est la problématique des grandes entreprises, que dans leur PME, ça n'arrive pas. Que eux, leur bureau, il est toujours ouvert. On peut déposer la parole comme on veut. Mais en fait, c'est pas ça, en fait. C'est déjà bien de laisser sa porte ouverte, mais je veux dire, c'est pas ça, créer un environnement propice au dépôt de parole si on ne se sent pas bien dans son cadre de travail. Donc, j'ai souvent ça, c'est des gens qui invisibilisent et qui n'ont pas été informés de ce que ça peut être. Et c'est souvent aussi des gens qui sont dans leur privilège aussi. On y revient, mais parce que c'est important. Donc moi, je suis là un petit peu pour titiller, pour mettre le doigt sur ça. Ce que je dis souvent, c'est que mes ateliers sont non culpabilisants. Le but, c'est pas de dire « bouh, les hommes », pas du tout. On est là, on déconstruit, on est un groupe de 10 et on va reprendre en fait juste des bases avec des cas pratiques, des débats mouvants. Un peu ce que je fais avec les étudiants et les jeunes, mais je les réfléchis autrement pour que ça parle au milieu de l'entreprise finalement.
0: Et quelle est l'étape d'après, une fois que l'on dépose la parole en entreprise ? Est-ce qu'il y a des accompagnements qui sont prévus ? Ou pas du tout.
1: Eh ben, l'idée, c'est ça, c'est que ça ne s'arrête pas à l'atelier, tu as raison. Le but, c'est aussi de créer des canaux où on peut déposer notre parole de manière confidentielle et surtout pour être écouté. L'idée, c'est aussi de révolutionner l'entreprise. Quand je dis révolution, parce que c'est vraiment le bon terme pour moi, il faut revoir le règlement intérieur. Qu'est-ce qu'on met comme process en place si quelqu'un nous dépose quelque chose, en fait? Comment on l'écoute, comment on sanctionne, qu'est-ce qu'on fait après en fait de tout ça. Donc il y a tout un accompagnement vers l'après aussi et la mise en conformité aussi de l'administratif, des choses plus procédurielles. Des choses plus procédurières.
0: On pourrait croire que le combat, on l'a déjà mené, voire gagné, depuis l'égalisation de la contraception, l'accès à toute la contraception, la légalisation, puis la constitutionnalisation de l'IVG. On pourrait croire, mais...
1: Mais non, parce que moi, je suis en colère hein, quand je vois ce qui se passe dans d'autres pays. Et même, je suis en colère quand je vois aussi, même sur notre territoire aveyronnais, quand tu dépasses le délai, par exemple, d'IVG médicamenteuse, à quel point ça peut être difficile d'aller jusqu'à Montpellier ou Toulouse pour continuer son IVG. Donc, j'ai de l'espoir parce que je vois qu'il y a des paroles qui se libèrent, que les gens prennent conscience de l'importance de nos droits. J'ai de l'espoir quand je vois des personnes dans la rue. J'ai de l'espoir, là, le 8 mars à Millau, on a fait des événements autour de la Journée internationale des droits des femmes et j'ai vu qu'il y avait de plus en plus d'hommes. Et je me suis dit que c'était important qu'ils soient là et qu'ils nous soutiennent aussi. Et en fait, c'est une question d'humanité aussi, en fait. Et donc, j'ai espoir pour ça, mais le combat est encore long. Et je me rends bien compte que celles qui ont été avant nous pour œuvrer, Elles étaient dotées d'une résilience sans nom et grâce à elles, on en est là. Donc je me dis que peut-être que grâce à des personnes comme moi, plus tard, on en sera encore plus loin. Enfin, en tout cas, c'est pour ça que je me bats en fait et que je me lève.
0: Qu'est-ce qu'il a de particulier, ce combat, quand on décide de le mener justement en Aveyron, en milieu rural ?
1: Je dirais pas qu'il est difficile, mais il est surprenant, je crois, pour les gens. Souvent, on me renvoie toujours au fait de... Mais qu'est-ce qui t'est arrivé dans ta vie pour que tu sois autant engagé ? Enfin, les gens le lient forcément à une violence ou à quelque chose qui aurait pu m'arriver à moi personnellement. Mais pour moi, c'est nécessaire. C'est pas une question de ce qui m'est arrivé à moi. C'est juste que... Qui suis-je si je me lève pas, en fait ? Je le dis souvent. Qui suis-je si je m'actionne pas ? Qui suis-je si je ne fais rien ? Je ne pourrais pas faire autrement. Ça fait vraiment partie de moi, de qui je suis, de me dire que je vais aller vendre de la soupe populaire pour remplir la caisse IVG hors délai. Ça fait partie de moi de me dire que je vais aller faire des interventions dans mon lycée au local pour semer des petites graines, que je vais aller voir des industries dans l'agroalimentaire à 15 kilomètres de chez moi pour remettre en conformité leur process. Enfin, ça fait partie de moi. Il n'y a pas une raison qui fait que je me lève. C'est vraiment c'est naturel, intuitif, quoi.
0: Mais qu'est-ce que tu ferais différemment si tu étais à Lyon ? Est-ce qu'il y a une approche différente ? Est-ce qu'il y a des habitudes, des freins particuliers, des résistances à lever quand on est ici ?
1: Je pense que je fais plus... je sais pas, hein, mais je pense que j'en fais plus ici que si j'étais à Lyon. Parce qu'ici, il y a quand même tout à créer aussi, d'une certaine façon. Enfin, tout à créer, non. C'est pas ce que je voulais dire, dans le sens où il y a quand même des associations qui font un grand travail depuis très très très longtemps. Mais dans l'information... c'est un peu plus long, en fait, à parvenir chez les uns, chez les autres. Et du coup, ce travail-là, d'aller discuter, d'aller sensibiliser, il est un peu plus long, en tout cas, je trouve, ici, qu'à Lyon, en fait, où tout est à côté, finalement. C'est ces enjeux aussi d'espace, encore une fois, par rapport à cette formation.
0: D'espace qui est souvent synonyme d'isolement aussi,
1: ouais,
0: pour les victimes. Peut-être rappeler à ce moment-là que un féminicide sur deux a lieu à la campagne, alors que les femmes qui vivent à la campagne ne représentent qu'un tiers de la population française. Donc on voit dans les statistiques que cette violence qui va jusqu'au crime est largement présente dans les campagnes. On n'est pas plus préservé. Comment on fait pour tendre la main à une femme qui serait isolée géographiquement ?
1: Souvent j'entends, mais je peux rien y faire, chacun ses problèmes. Je vais pas aller remuer les problèmes chez les autres, mais si, c'est nécessaire en fait. Et c'est pas se mêler de la vie des autres, on n'est pas là-dedans, vous êtes en train de protéger une personne en fait, en lui disant je suis là, et si tu as besoin de moi, je suis là, je peux t'emmener voir des ressources compétentes sur le territoire, et je te laisserai pas seule, et je te crois en fait. C'est surtout ça, c'est le « je te crois » et on va faire en sorte que ça s'arrête, de l'inclure en fait dans quelque chose. Je crois que ça serait la première chose, mais de ne pas fermer les yeux, parce que ça, je l'entends énormément.
0: Oui, et je pense que c'est lié aussi au fait que les interconnexions humaines à la campagne sont aussi comme des chapes où tout le monde se connaît. Alors, à qui est-ce qu'on parle ? À qui est-ce qu'on ose parler quand on... doit dénoncer les agissements d'un conjoint, d'un ami, d'un patron, avec la difficulté peut-être derrière de retrouver du travail, d'oser partir du domicile. Tout ça, je pense que c'est décuplé. Est-ce que de ton œil, tu l'observes ou est-ce que c'est une brève de comptoir que je suis en train de...
1: Il y a déjà une première chose, c'est qu'il y a des numéros verts d'écoute, notamment au planning familial. Il faut savoir que sur ces numéros verts, vous n'allez pas retomber sur une antenne du territoire forcément. Vous allez être écouté par toute la France. Donc ça peut être une première forme d'écoute avant de s'actionner pour aller vers une structure qui est plus difficile, en fait, hein, le fait d'aller. Ensuite, il y a des organismes, je pense notamment à Nous Toutes, qui portent... elles sont capables de vous trouver un logement. Elles sont capables de vous amener vers des assurances qui prendraient en charge le fait que vous partiez de votre domicile. Y a tout ça qui se met en place derrière.

0: de changer mon territoire. Aujourd'hui, je peux pas le dire, mais je crois très fort en ce colibri qui fait qu'on va tous mettre des actions, et je fais partie de ces actions qui se mettent en place pour aller vers quelque chose de plus égalitaire, de plus sexiste du tout. J'allais dire de moins sexiste, mais de plus sexiste du tout.
1: Une question, moi, qui me taraude beaucoup, c'est peut-être celle qui me tardait de te poser vraiment. Parce que toi, à défricher ce chemin-là, tu t'exposes à beaucoup de violence, en fait. Tu es à la fois une éponge pour tous ceux qui viennent déposer leur parole auprès de toi. Mais défricher le chemin, notamment en entreprise, c'est s'exposer à des vraies formes de sexisme et de misogynie. Est-ce que tu étais préparée à ça, toi, à te la prendre en pleine face, cette violence contre laquelle tu luttes? Et est-ce que ça fait partie du rôle que tu as choisi d'endosser que de morfler la première?
0: Merci pour cette question. J'étais pas préparée du tout à ça. Et au début, ça a été dur. Mais après, je me suis armée, en fait. Il faut savoir que souvent, quand même, quand je rentre dans une pièce aujourd'hui, qu'elle soit publique, de réseau ou autre, je suis très vite pointée du doigt comme la féministe de première qui rentre et qui va nous faire tout son patati coin-coin sur les violences sexistes et sexuelles. Donc j'ai quand même cette étiquette-là, hein, je le vois, alors que je lutte contre les étiquettes. Mais en fait, je sais pas si on peut parler d'une force en moi, mais j'arrive à me laisser. À laisser partir les frustrations des autres, en fait, parce que je me rappelle toujours que ça vient d'eux et que ça vient pas de moi et qu'ils ne vont pas venir me noircir, que leur frustration ne viendra jamais se coller en moi. Donc j'arrive à laisser tomber tout ça, en fait, et à pas me focus sur ça. Et puis il y a autre chose aussi, c'est que je suis vraiment drivée par l'impact, par l'engagement, par ce colibri et peu par l'ego. Donc en fait, le fait qu'on dise de moi que je suis la féministe clivante de première, ça m'impacte peu. Après, attention, hein, je suis pas non plus une héroïne de blockbuster. Mais d'ailleurs, ça, c'est intéressant. Poppy, c'est un personnage. Poppy, c'est un personnage qui est à la frontière de Hermione Granger et Katniss Everdeen dans Hunger Games. Et en fait, elle me permet vraiment d'aller de l'avant, quoi, tu vois. C'est un peu. Ça m'aide, en tout cas, c'est mes petits tips à moi.
1: Mais potentiellement, ce qui t'oppose les plus grandes résistances et les réflexions dont on se passerait, ce sont ceux qui auraient la clé pour t'aider à faire passer ton message. Ils peuvent être bloquants, en fait, dans la circulation des messages que tu portes. Il n'y a pas de la frustration qui naît chez toi de ça?
0: Moi, je me dis que ça viendra. En fait, j'ai vraiment ce sentiment où, quand on m'envoie quelque chose à la figure, vu que ça fait appel à ce qu'ils ont en eux, il y a un moment donné où ça va les pourrir, c'est pas possible. Et à ce moment donné, ils auront besoin de moi. Et je crois en ça, en fait. Je me dis qu'aujourd'hui, ceux qui me font de l'affront, ça sera potentiellement mes clients de demain, parce que il y a bien un moment donné, si c'est des personnes intelligentes, du moins, et sensées, ils vont se rendre compte de ce qu'ils sont en train de créer et à quel point ça peut être du poison.
1: Donc, en fait, tu as intégré le fait que c'est aussi long ce chemin-là que tu mènes et qu'il faut y revenir une fois, deux fois, trois fois avant peut-être d'entrer dans une entreprise pour faire une
0: Ah
1: formation.
0: oui, même plus de 3 fois. Il y a vraiment cette chose de résilience. Moi, quand j'ai attaqué Poppy il y a maintenant 2 ans, et même avant, j'avais des personnes qui me disaient qu'ils avaient besoin de moi sur des sujets de VHSS. Au final, quand je les relance aujourd'hui, ils ne sont pas encore prêts. Donc évidemment que c'est à moi de switcher, hein, de les faire prendre conscience, mais ça prend du temps. Et d'ailleurs, la résilience, c'est vraiment une qualité et une valeur fondamentale, je pense, dans l'entrepreneuriat, certes, mais dans l'entrepreneuriat que je mène moi.
1: Tu as partagé sur ta page LinkedIn une scène en particulier, mais tu en partages d'autres, justement de ces barrières que l'on peut te poser et cette réflexion qui revient souvent, de toute façon.

0: t'es la féministe de service, t'es trop clivante. Mmh. Comment on dépasse cet argument-là, si c'est un argument?
1: En fait, la chose, c'est que cette fois-là, j'ai pas eu le droit de réponse. Alors ça, ça m'a vraiment beaucoup frustrée de pas avoir pu répondre parce que cette personne-là s'est fait applaudir. Je vais pas te mentir, sur le coup, le trajet retour a été compliqué quand même pour moi parce que j'étais enragée. J'étais là, mais comment ça, en fait, on a pu me jeter ça à la gueule et j'ai pas pu répondre. Enfin, c'était...
0: C'est-à-dire que c'était lors d'une conférence, en tout cas, tu étais sur scène à côté de cette personne, elle t'envoie cette réflexion et elle est applaudie par, par le public.
1: C'est ça. Pour contextualiser, en fait, j'étais justement en train de dire que pour moi, les violences sexistes et sexuelles, ce n'était pas forcément dans les grandes entreprises, c'était aussi forcément dans les PME, enfin... Peu importe en fait la structure et la taille de la structure. Et donc je dis, pour moi ça c'est invisibiliser l'enjeu. Et donc face à moi, j'ai quelqu'un qui me répond que je suis clivante, qu'il faut arrêter de tout généraliser. Enfin voilà, il est parti dans un monologue comme ça et donc il s'est fait applaudir. Et à ce moment-là, moi j'ai dû partir, j'ai pas eu le droit à la réponse. Enfin ça a été très compliqué à gérer. Et sur le retour, je me suis dit... Je vais lui répondre, je vais l'appeler. Enfin, j'étais vraiment très énervée. Puis j'ai laissé redescendre. Le soir même, pour la petite anecdote, je vais au théâtre de la Maison du Peuple voir une pièce de spectacle sur Gisèle Halimi. J'étais bénévole avec le planning familial ce soir-là. Et j'interviewais pour Radio Larzac des personnes. Et donc, à un moment donné, je vais dans la rue devant le théâtre de la Maison du Peuple. J'interview une personne concernant le spectacle qu'il allait voir, mais sauf qu'il n'allait pas voir le spectacle, en fait. Et là, il voit mon petit patch que j'ai sur la poitrine, planning familial. Et il me dit « Vous êtes pour l'avortement, vous ? Vous êtes au courant que vous tuez des enfants ? Vous êtes au courant que... que tout ça, c'est des meurtres, quoi. Donc, je me prends une deuxième violence dans la journée, sous 10 heures d'intervalle. Et là, c'est dur. Et en fait, donc, je vais voir cette pièce de Gisèle Halimi et je vois la résilience de cette femme, que je connaissais un petit peu. Mais je vois qu'en fait, elle a été ruée de coups, elle a été ruée de violences verbales, mais elle a tenu bon. Et là, je ne saurais pas te l'expliquer. Dans cette salle de la tête de la Maison du Peuple, je me suis sentie petite Gisèle Halimi, mais vraiment minuscule Gisèle Halimi, hein, on est bien d'accord. Mais en fait, c'est là, quoi. C'est quand je te mime au micro, mais c'est vraiment au milieu de ma poitrine et c'est plus fort que tout. Donc, quand on me dit que je suis clivante, ça me fait un peu mal parce que c'est faux, en plus. Vraiment, c'est faux. Mais ça passe vite.
0: Et pour le coup, l'histoire de Gisèle Halimi montre bien la puissance des mots que l'on peut opposer dans sa plaidoirie, évidemment, mais ça rejoint ton engagement aussi. Et petit aparté, c'est une pièce de théâtre qui est adaptée de la biographie de Gisèle Halimi, écrite par Annick Cogan, qui est journaliste au Monde et qui avait soutenu le projet des pionnières de Finta au tout début. Donc on a bouclé la boucle de ces femmes qui utilisent les mots aussi pour faire avancer... leurs idées. Quels sont les projets de Poppy? C'est quoi la suite, en fait? Je sais qu'il y a peut-être une maison des femmes, l'idée d'un lieu comme ça. Est-ce que c'est toujours d'actualité? Ou en tout cas, quelle serait la prochaine étape pour continuer ton chemin?
1: Alors déjà, la prochaine étape pour continuer mon chemin, c'est de casser un peu les barrières de l'Occitanie. C'est même pas l'Aveyron, c'est l'Occitanie. Et de pouvoir aller former des personnes dans toute la France. Et après, en effet, il y a cette maison des femmes. Quand j'ai écrit Poppy au tout début, donc on parle de la boutique en ligne, j'avais cette idée de... donc la maison familiale de mon grand-père, qui est maintenant décédé, elle est vide. Et donc elle est à Saint-Victor et c'est une très grande abbaye. Et j'aimerais beaucoup la rénover et en faire un lieu pour toutes les femmes... qu'elle soit perdue, qu'elle soit en train de cheminer ou qu'elle soit victime de violence ou qu'elle soit aussi en postpartum. Enfin, vraiment, ça serait une maison dans laquelle on pourrait venir avec tous nos tourments. Alors, je l'idéalise encore beaucoup là au micro. Hein. Je ne sais pas sous quelle forme elle sera, mais bon, il faut rêver grand aussi. Hein. Et j'aimerais beaucoup faire ça là-bas, ça aurait du sens. Et voilà.
0: Manon, je t'amène tout doucement vers la dernière question du podcast que tu connais, mais je ne sais pas si tu l'as préparée. En quoi est-ce que tu crois ?
1: Je ne l'ai pas préparée, je me suis justement dit que j'allais laisser le naturel répondre à cette question. Je l'ai dit pendant notre échange, je crois en ces petits détails mis bout à bout, je crois en la résilience et je crois aussi que quand les femmes se portent, se réunissent et se parlent, il se passe des choses incroyables. Voilà ce en quoi je crois.
0: Merci beaucoup.
1: Merci Lola.
0: Merci d'avoir écouté cet épisode jusqu'au bout. Si vous voulez aller encore plus loin, Manon Espitalier a concocté pour nous un petit guide spécial recensant les ressources essentielles à ses yeux. Vous le trouverez dans la description de l'épisode et aussi sur fintapodcast.fr. 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
2: À plus de 1600 km de la frontière ukrainienne, preuve que les moyens militaires de Kiev sont conséquents, vous l'entendrez. Nous serons aussi au Liban dans cette édition où Beyrouth menace de boycotter le prochain round de négociations avec Israël, prévu en septembre à Rome sous l'égide des États-Unis, en cause les nombreuses violations du cessez-le-feu par l'État hébreu. C'était il y a 30 ans l'assassinat du rappeur américain Tupac Shakur. 30 ans plus tard, son meurtre n'est toujours pas élucidé. Mais le procès de Duane Davis, ancien membre de gang qui s'ouvre aujourd'hui, pourrait mettre la lumière sur le mystère. Enfin, comment éviter la sexualisation des athlètes lors des compétitions? La question s'est posée au sein de l'Union européenne de radio-télévision qui a encadré la diffusion des épreuves avant le début des championnats d'Europe d'athlétisme. On en parle en détail à la fin de ce journal. À la une, un bilan qui s'alourdit en Russie après une attaque de drones ukrainiennes. Au moins 13 morts et des dizaines de blessés à la suite d'une frappe ayant visé une ville industrielle du Tatarstan à 1600 km de la frontière ukrainienne, ville qui abrite notamment des raffineries de pétrole. Kiev vise désormais presque quotidiennement Moscou en faisant des victimes et des dégâts et vise aussi toujours plus loin dans le territoire russe, analyse Ulrich Bounat, chercheur associé à Eurocreative. Écoutez.
3: Les Ukrainiens ont désormais une capacité à frapper à peu près où ils veulent, à l'ouest de l'Oural, voire même des fois au-delà. Donc ils ont cette capacité désormais à envoyer des drones avec des charges explosives relativement importantes, entre 50 et 100 kilos, qui sont capables de voler 1500, 2000 kilomètres sans aucune difficulté. Ils ont aussi surtout cette capacité à en envoyer des centaines toutes les nuits. Et de leur côté, les Russes ont trois problèmes. Le premier, c'est que avec l'immensité du territoire, la défense aérienne ne peut pas être partout. Le deuxième, c'est que avec le volume de drones qui sont envoyés, quand bien même il y a des défenses antiaériennes, elles sont submergées par le nombre. Donc ils peuvent en abattre une partie, mais il y en a quand même une partie qui passe. Et le dernier point, c'est que cette menace étant relativement récente, d'un point de vue massif pour les Russes, ils n'ont pas encore développé de drones intercepteurs, contrairement aux Ukrainiens, ce qui fait que les systèmes antiaériens qu'ils ont actuellement, les Russes, sont pas non plus complètement adaptés à cette menace.
2: Ulrich Bounat, interrogé par Muriel Paradon. Mais l'Ukraine a elle aussi essuyé des frappes russes aujourd'hui, au moins 5 morts dans la région de Kharkiv et au moins 4 blessés, dont un enfant à Zaporijja dans le sud du pays. L'Iran ne se sent pas visé par le pacte de défense Arabie Saoudite, Pakistan, Turquie. Voilà ce qu'affirme aujourd'hui la diplomatie iranienne qui estime que cet accord montre, je cite, un changement de perception vis-à-vis des États-Unis. Vendredi dernier, Riyad, Islamabad et Ankara ont signé un pacte stipulant que toute attaque contre l'un des trois pays serait considérée comme une attaque contre tous. Texte adopté dans un contexte de guerre dans la région et alors que les pays du Golfe ont été régulièrement la cible de Téhéran, en représailles à l'offensive américano-israélienne lancée en février dernier. Nouvelle divergence justement entre Téhéran et Washington sur le détroit d'Ormuz. Des incertitudes dans les négociations pour ouvrir le passage maritime qui provoque une hausse des cours du pétrole aujourd'hui. Le prix du baril de Brent prenait ce matin environ 1,05%. La veille, l'Iran déclarait que le détroit resterait fermé tant que les États-Unis n'accepteraient pas toutes ces conditions. L'actualité au Proche-Orient, ce sont aussi les bombardements israéliens ce week-end sur plusieurs localités du sud Liban. Et face aux violations répétées du cessez-le-feu par l'armée israélienne, des médias libanais indiquent ce lundi que Beyrouth menace de ne pas participer au prochain round de négociations avec l'État hébreu. Discussion prévue en septembre à Rome sous l'égide de Washington. La correspondance à Beyrouth de Paul Khalifi.
4: En menaçant de ne pas participer au prochain cycle de négociations, le Liban adresse un message aux États-Unis pour qu'ils exercent des pressions sur Israël. Intransigeant, l'État hébreu refuse la proposition libanaise d'élargir les zones pilotes qui devraient être placées sous le contrôle de l'armée libanaise à de nouvelles localités occupées dans le sud Liban. Dans ce contexte, les négociateurs libanais proposent les villes de Khiam et Beit Ishbael, situées respectivement à 5 et 3 kilomètres de la frontière. L'attaque contre un véhicule militaire libanais près de Khiam dimanche n'est pas anodine. Les Israéliens veulent ainsi marquer leur rejet de la demande de Beyrouth. Les négociateurs israéliens ont également rejeté la demande de Beyrouth de libérer les détenus libanais. Dans ce cadre, Israël veut faire une distinction entre les combattants du Hezbollah et les prisonniers civils. Face à l'intransigeance israélienne, le patriarche maronite Bchar Arraï, principal soutien du président Joseph Aoun, a souhaité que le Liban reste ferme dans ses revendications. Paul Khalifé, Beyrouth, RFI.
2: Les États-Unis vont mener des exercices conjoints avec la Corée du Sud. En cause, les nouvelles menaces nord-coréennes. Déclaration aujourd'hui d'un porte-parole de ces exercices. Des manœuvres qui dureront cette année 11 jours et commenceront la semaine prochaine. On reste aux États-Unis où s'ouvre aujourd'hui le procès de Dwayne Davis, dit Kif D. L'ancien membre de gang est soupçonné d'avoir organisé et participé à l'assassinat de Tupac Shakur le 13 septembre 1996. Le rappeur américain âgé de 25 ans mourait après avoir été touché par des tirs quelques jours plus tôt en pleine rue à Las Vegas. 30 ans plus tard, le procès va être scruté. Gwendal Lavina.
5: Dans les années 90, Tupac Shakur est l'un des rappeurs les plus connus de la planète. Son meurtre, alors qu'il circulait en voiture à Las Vegas, est donc particulièrement scruté. Mais pendant des années, l'enquête piétine. Les quatre occupants de la Cadillac blanche qui transportaient le tireur restent introuvables. Le mystère a toutefois commencé à se dissiper ces dernières années puisque Kif D, ancien trafiquant de drogue et ex-chef de gang, a affirmé à plusieurs reprises publiquement être impliqué dans l'assassinat du rappeur sur fond de rivalité. Arrêté en 2023, l'homme de 63 ans plaide non coupable aux accusations d'avoir fourni l'arme qui a servi à tuer Tupac. Les trois autres occupants de la voiture, identifiés depuis, sont eux décédés. Dans ses mémoires publiées en 2019, Kif D écrivait avoir participé à l'expédition meurtrière avec d'autres membres de son gang de Compton, un quartier de Los Angeles. Désormais, Kif D affirme qu'il a menti pour vendre son livre et se mettre en avant. Le procès prévu pour durer 4 semaines permettra peut-être de conclure cet épisode de la culture urbaine américaine. Gwendal Lavina, New York, RFI.
2: Dans le reste de l'actualité, vague de chaleur à répétition, sécheresse généralisée, incendie dévastateur, l'Europe occidentale a connu son début d'été le plus chaud jamais enregistré. Record pour la période de juin-juillet, le directeur de Copernicus, Observatoire européen du changement climatique, s'alarme aujourd'hui. Nous n'avons pas connu un tel climat de notre vivant et peut-être même pas depuis l'avènement de notre civilisation, a alerté Carlo Buontempo. À l'échelle mondiale, les chaleurs records de juillet ont concerné 900 millions de personnes. L'Institut a également indiqué que les océans de la planète avaient atteint en juillet des niveaux de chaleur inédits. Des fortes chaleurs qui favorisent l'apparition de feux de forêt. Un incendie ravage justement la province canadienne de Colombie-Britannique depuis vendredi. Une octogénaire est morte en tentant de fuir les flammes selon la gendarmerie. L'état d'urgence a été décrété dans la province où 13 000 hectares sont déjà partis en fumée. Plus de 20 000 personnes évacuées. Cette année, la saison des feux est l'une des plus destructrices jamais enregistrées au Canada, pays qui se réchauffe 2 fois plus vite que le reste de la planète. Du sport, à présent sur RFI, top départ des championnats d'Europe d'athlétisme aujourd'hui à Birmingham en Angleterre, une compétition qui sera suivie notamment pour la lutte sur 5000 mètres entre le Norvégien triple champion en titre Jacob Ingebrigtsen et le Français Jimmy Gressier, champion du monde du 10 000. Également attendu la finale du 100 mètres d'abandon, on attend les Britanniques Dinah Asher-Smith et Amy Hunt, une édition 2026 des championnats d'Europe marquante aussi pour sa lutte contre la sexualisation des athlètes. L'Union européenne de radio-télévision, qui encadre la diffusion des épreuves, a publié une série de recommandations. Antoine Grenier.
6: Changer le regard, ça commence par les prises de vue. Afin de lutter contre les plans suggestifs des athlètes à la télévision, plusieurs figures de l'athlète féminin ont prêté leur concours à l'UER. En amont de ces championnats d'Europe de Birmingham, des références sportives comme la perchiste britannique Holly Bradshaw, médaillée de bronze aux Jeux Olympiques, ont ainsi été sollicitées pour conseiller les diffuseurs. Résultat, un guide, de recommandations précises et des schémas de prise de vue considérés comme ne servant aucun objectif technique ni narratif. Les plans prolongés sur des corps, les prises de vue en contre-plongée qui dévoilent des angles intimes font partie des problèmes constatés dans la couverture médiatique des compétitions sportives féminines aujourd'hui, a écrit Glenn Killen, le directeur exécutif de l'UER. Une initiative bien accueillie par les athlètes, notamment par la sprinteuse britannique Amy Hunt, la vice-championne du monde du 200 mètres, médaillée d'argent au JO de Paris 2024 sur le 4x100, a ainsi salué une évolution très positive.
2: Les explications d'Antoine Grenier. Les premières médailles des championnats d'Europe seront décernées dès ce soir. C'est la fin de cette édition. 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Le prochain point sur l'actualité dans une 50aine de minutes à suivre sur la Radio du Monde. 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
8: La flambée de violence entre Cambodge et Thaïlande l'année dernière a laissé de profondes cicatrices à la frontière. Maisons détruites, terres devenues dangereuses, habitants encore déplacés. Malgré le cessez-le-feu du 27 décembre dernier, la région peine à retrouver une vie normale. Au-delà de l'affrontement militaire, le différend frontalier continue d'alimenter les tensions entre Phnom Penh et Bangkok. Fin février, plus de 60 000 personnes n'avaient toujours pas pu regagner leur logement, selon les autorités cambodgiennes, qui accusent par ailleurs l'armée thaïlandaise d'occuper certaines zones frontalières. Cambodge, Thaïlande, après les combats, vivre dans l'ombre de la guerre, un grand reportage de Jean-Pierre Page.
9: La démarche fragile, ce père de famille s'avance dans un épais bosquet, tenant d'une main sa jeune fillette et fixant le sol du regard. Sam Bum est précautionneux. Les autorités cambodgiennes l'ont prévenu, revenir dans les décombres de son habitation n'est pas sans risque. À ses pieds, les restes non explosés d'un projectile de mortier, tandis que se dresse devant lui la charpente calcinée de son logis.
10: Quand les Thaïlandais ont tiré, les gens ont couru pour fuir. Ils ont laissé leurs affaires là, tu vois? Il ne restait que quelques objets comme des vêtements et des boissons, des choses qui étaient à vendre. Les gens ont dû courir pour s'enfuir.
9: En décembre dernier, son habitation a été éventrée, la toiture déchiquetée par un projectile militaire thaïlandais. Au milieu du salon repose encore un morceau de l'artillerie utilisée lors des affrontements entre les deux pays. Réunissant quelques affaires poussiéreuses, récupérant une boîte d'encens, il se saisit les mains tremblantes d'une photo de Bouddha. Sam Bun se dirige vers l'autel religieux de sa maison, miraculeusement encore intact. L'homme entame une prière alors qu'au loin, côté thaïlandais, des bruits de motos et de camions fractionnent l'apparente tranquillité de la campagne.
10: Où mes enfants pourraient-ils trouver la paix? Chacun est déjà brisé et désespéré. Il n'y a plus de paix, plus de tranquillité.
9: Les affrontements de décembre ont constitué l'épisode le plus violent du conflit frontalier depuis des années. L'armée thaïlandaise a notamment déployé des chasseurs F-16 pour bombarder des positions qu'elle accusait d'abriter des forces cambodgiennes. Selon les bilans officiels, les affrontements ont causé près d'une centaine de morts.
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domination de Saint-Etienne. Saint-Etienne qui mène déjà 2-0. Deux buts de Johnny Rep. Johnny Rep réussit d'ailleurs l'un des premiers doublés. Johnny Rep qui récupère le ballon en position d'arrière droit. Un Johnny Rep extrêmement défensif. Il laisse le ballon en retrait à Christian Lopez. Christian Lopez qui remet en retrait Jean Castaneda. Castaneda qui relance immédiatement pour Gérard Janvion. Janvion qui change complètement de côté, qui donne à Gérard Farizon. Gérard

0: attentats.
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3: Mort à Pereira dans l'Ouest, à Cali, le maire rapporte lui au moins 20 structures effondrées et des personnes coincées. Lundi 10 août, c'est aujourd'hui que se joue l'avenir des combattants kurdes. Les députés turcs ont entamé l'examen du projet de loi censé sceller le processus de paix entre le pouvoir et les responsables du PKK, le parti des travailleurs kurdes. Et bien à la fin de cette édition, il sera question des championnats d'Europe d'athlétisme qui ont débuté aujourd'hui en Angleterre. Et cette question au cœur de la retransmission de la compétition, comment lutter contre la sexualisation des athlètes. Quel avenir pour les combattants kurdes en Turquie? Les députés ont entamé aujourd'hui l'examen du projet de loi censé sceller le processus de paix entamé il y a près de 2 ans par Ankara. Des négociations entre les autorités turques et les responsables du PKK, le parti des travailleurs kurdes. Après 6 mois de commission parlementaire, le projet de loi sur la réintégration des membres de l'organisation du PKK était attendu avec impatience. Plus de détails sur le texte avec notre correspondante Céline Pierre Magnani.
4: Composé de 12 articles, c'est un texte de loi plutôt court qui est soumis au vote du Parlement turc. Cette loi cadre propose une suspension des poursuites pour les militants accusés d'appartenir au PKK ou d'en faire la propagande. Ils bénéficieront d'un sursis de 5 à 10 ans qui conduira à l'abandon des poursuites en cas de non-récidive. Les membres de l'organisation accusés d'homicide seront quant à eux exclus de l'amnistie. Les dispositions concerneraient entre 5 et 7 000 personnes, les combattants positionnés au nord de l'Irak, les membres de l'organisation en exil en Europe et les personnes emprisonnées en Turquie. Mais il s'agit avant tout d'une loi de désarmement et elle a été critiquée par l'opposition à plusieurs égards. Le texte a été rédigé en coulisses, sans la participation des partis d'une part. Il reste très général et confirme l'approche sécuritaire adoptée par le pouvoir depuis le début du processus. En effet, à aucun moment il n'est question de justice réparatrice alors que le conflit a fait plus de 50 000 morts, essentiellement kurdes. Enfin, contrairement aux demandes répétées du parti pro-kurde du DEM, aucune disposition n'est prévue pour le leader emprisonné du PKK, Abdullah Öcalan. Le texte devrait sans surprise être adopté au Parlement aujourd'hui et le processus de réintégration débutera une fois sa publication au journal officiel qui devrait arriver à l'automne. Céline Pierre Magnani, Ankara, RFI.
3: Lors de négociations officielles ou en coulisses, les Iraniens sont des joueurs d'échecs professionnels. La réponse de Téhéran aux propos de Donald Trump, le président américain avait comparé la veille la guerre à une partie d'échecs, un conflit qui s'enlise depuis février dernier alors que les pourparlers patinent notamment au sujet du détroit d'Ormuz. Face à ces incertitudes, le pétrole grimpe, le prix du baril de Brent prenait ce matin environ 1,05%. Dans ce contexte régional tendu, le Yémen se trouve également enlisé dans la crise. Les rebelles houthis soutenus par l'Iran ont revendiqué de nouvelles frappes hier en Arabie Saoudite contre une raffinerie du géant pétrolier Aramco, puis au Yémen contre le port de Mokhra, contrôlé par les forces gouvernementales internationalement reconnues et soutenues par Riyad. Depuis le mois dernier, les affrontements entre les deux parties ont repris. De quoi faire dire à l'envoyé spécial de l'ONU au Yémen que jamais depuis la trêve conclue en 2022, le risque d'une reprise du conflit n'a été aussi fort. Nicolas Fellman.
5: Le cessez-le-feu conclu en 2022 avait offert un répit à la population, la mise en pause d'une guerre dévastatrice de plus de 7 ans.
6: La trêve était la bienvenue.
5: Hans Grünberg est l'envoyé spécial des Nations Unies pour le Yémen.
6: Elle a quand même apporté de grands bénéfices à la population, des ouvertures de routes, la possibilité de voyager au sein du pays, mais aussi à voyager à l'extérieur du pays. Ça a rouvert l'aéroport de Sanaa qui avait été fermé depuis longtemps.
5: Mais depuis juillet, ce calme relatif a disparu. Les combats ont repris. Les Houthis attaquent les forces gouvernementales soutenues par l'Arabie Saoudite. Ils visent des intérêts stratégiques du royaume. Et les deux camps se répondent désormais par des frappes. Pour l'envoyé spécial de l'ONU au Yémen, jamais depuis 2022, le risque d'embrasement n'avait été aussi élevé.
6: Il est tout à fait clair que le Yémen, aujourd'hui, c'est un pays qui est vraiment au bord d'un retour à une guerre à grande échelle. Là, bien entendu, on rentre dans un mode d'escalade. Elle est dangereuse. Et ces attaques doivent cesser.
5: Éviter cet engrenage, c'est désormais la priorité de l'envoyé spécial de l'ONU au Yémen. Les discussions avec les différentes parties sont difficiles, concède-t-il, mais elles se poursuivent.
3: Nicolas Fellmann. Confiner les migrants en attendant leur expulsion, c'est l'appel lancé aujourd'hui par le président de l'enclave espagnole de Ceuta, déclaration de Juan Jesús Vivas qui fait suite à l'arrivée inédite de quelques 72 000 Marocains sur le territoire la semaine dernière d'après Madrid. 70 000 seraient déjà repartis. Selon l'exécutif, au moins 141 personnes ont perdu la vie dans la traversée, rapporte dans un bilan provisoire des ONG.
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3: Direction la Colombie, secouée par un puissant séisme de magnitude 7,4. C'est ce que rapportent les services géologiques états-uniens et colombiens. Tremblement de terre ressenti dans la capitale Bogota, mais aussi à Cali et à Quibdo. Au moins 18 morts à Pereira dans l'ouest, selon un bilan provisoire du maire qui décrit une situation critique. À Cali, le maire rapporte lui au moins 20 structures effondrées et des personnes coincées. 6 aéroports suspendent leurs opérations en conséquence dans le pays. On y reviendra en détail dans nos prochaines éditions. La Colombie, où Abelardo de la Espriella avait promis l'intransigeance et la force militaire contre les guérillas et le narcotrafic. Et bien, deux jours après sa prise de fonction, le nouveau président d'extrême droite a annoncé hier que ses forces avaient tué 6 membres de groupes armés lors d'opérations simultanées dans plusieurs régions. Justine Fontaine.
7: Il avait tenu son premier discours devant un parterre de centaines de soldats vendredi. Et ce dimanche encore, dans une vidéo publiée sur les réseaux sociaux, s'est entouré de militaires que le nouveau président s'est félicité de la mort de 6 membres de groupes armés dans le centre et le nord-ouest. 2 faisaient partie du clan du Golfe, principal cartel de drogue colombien. Les autres appartenaient à un groupe dissident de l'ancienne guérilla des FARC, les forces armées révolutionnaires de Colombie, d'après le président.
8: Le résultat de ces opérations, mes chers compatriotes, est un message clair et indiscutable envoyé à tous les bandits de Colombie. Ils n'ont nulle part où se cacher quand l'État se décide à agir et donne l'ordre aux forces armées de mettre en marche toutes les opérations qui s'avéreraient nécessaires et qui ont été mises en pause par le gouvernement précédent.
7: Accusation lancée contre son prédécesseur de gauche, Gustavo Petro, qui avait promis la paix totale en prônant la négociation avec les groupes armés. La Colombie fait face en ce moment à une vague de violence sans précédent depuis des décennies. Abelardo de la Espriella a lui été élu sur la promesse de cesser tout dialogue avec les groupes armés. Samedi, au lendemain de son investiture, plusieurs attaques ont été perpétrées dans le pays. Un policier a été tué par un drone explosif.
3: En réaction aux opérations des forces colombiennes, le Panama voisin a annoncé renforcer la sécurité à sa frontière. L'Europe occidentale n'a jamais eu aussi chaud en juin et en juillet. Nous n'avons pas connu un tel climat de notre vivant, peut-être même pas depuis l'avènement de notre civilisation, alerte le directeur de Copernicus, l'Observatoire européen du changement climatique. Et les vagues de chaleur se poursuivent. En France, par exemple, 43 départements en alerte orange canicule demain. Conséquence, près de 70% du territoire fait actuellement l'objet de mesures de restriction d'eau. Le gouvernement a annoncé une réunion de crise mercredi. Des chaleurs qui favorisent aussi l'apparition d'incendies. C'est le cas, par exemple, dans l'ouest du Canada, plus précisément dans la province de Colombie-Britannique, où 102 feux de forêt sévissent en ce moment. Plus de la moitié sont hors de contrôle, disent les autorités. Une octogénaire est morte en tentant de fuir les flammes qui ont déjà ravagé 13 000 hectares. Et en Espagne aussi, les pompiers se débattent contre un important incendie dans le sud du pays. En Andalousie, 800 personnes évacuées selon les autorités régionales. On parle athlétisme à présent avec le début des championnats d'Europe aujourd'hui à Birmingham en Angleterre. Une édition marquante pour sa lutte contre la sexualisation des athlètes. L'Union européenne de radio-télévision encadre la diffusion des épreuves et elle a publié, Antoine Grenier, une série de recommandations.
9: Changer le regard, ça commence par les prises de vue. Afin de lutter contre les plans suggestifs des athlètes à la télévision, plusieurs figures de l'athlète féminin ont prêté leur concours à l'UER. En amont de ces championnats d'Europe de Birmingham, des références sportives comme la perchiste britannique Holly Bradshaw, médaillée de bronze aux Jeux Olympiques, ont ainsi été sollicitées pour conseiller les diffuseurs. Résultat, un guide de recommandations précises et des schémas de prise de vue considérés comme ne servant aucun objectif technique ni narratif. Les plans prolongés sur décor, les prises de vue en contre-plongée, plongée qui dévoile des angles intimes font partie des problèmes constatés dans la couverture médiatique des compétitions sportives féminines aujourd'hui, a écrit Glenn Killen, le directeur exécutif de l'UER. Une initiative bien accueillie par les athlètes, notamment par la sprinteuse britannique Amy Hunt, la vice-championne du monde du 200 mètres, médaillée d'argent au JO de Paris 2024 sur le 4x100, a ainsi salué une évolution très positive.
3: Antoine Grenier pour refermer cette édition. Merci à vous d'être à l'écoute de RFI.
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1: Pour l'épisode du jour, Anne, est-ce que vous pourriez nous raconter des anecdotes sur le clocher de notre cathédrale, la cathédrale de Rodez ?
2: Alors oui, des anecdotes, il y en a plusieurs, mais pour vous en citer quelques-unes, tout d'abord, peut-être certains d'entre vous le savent ou pas, mais le clocher abrite en fait un four à pain qui est situé dans un entresol, juste avant le premier escalier. Donc c'est un four de très grande dimension, hein, qui a été utilisé à différentes fins. Et comme notamment pouvoir se nourrir aussi en cas de siège. Parce qu'il faut rappeler que la cathédrale est aussi un lieu fortifié. En ce qui concerne aussi une autre anecdote qui concerne plus la légende, je dirais, de la construction du clocher. La construction du clocher sous l'évêque François d'Estaing, elle a été assez rapide, ça a mis moins de 13 ans. Et donc cette rapidité de construction, certains pensaient que les anges étaient intervenus pour faciliter cette construction, et d'autant plus que François d'Estaing avait instauré une fête en l'honneur des saints anges gardiens. Donc la réalité, c'est que lors de cette reconstruction, l'évêque François d'Estaing était déjà assez âgé et il souhaitait voir le clocher terminé avant sa mort. Et c'est pour ça qu'il y a eu des avancées significatives sur le chantier. Et d'ailleurs, 3 ans après la fin du chantier, François d'Estaing est décédé. Et dernière anecdote, si vous observez la façade occidentale du clocher, vous pourrez distinguer plusieurs impacts de balles qui datent de la Révolution française. Parce que les révolutionnaires, désireux de faire disparaître les symboles de l'Ancien Régime, ont tiré sur les blasons des évêques pour tenter d'en effacer les armoiries. Donc n'hésitez pas à lever les yeux au ciel.
1: Du pain, des anges, des balles, cette cathédrale a vécu vraiment beaucoup de choses. Merci beaucoup Anne.
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0: L'interview d'aujourd'hui avec Gaëlle, chargée de communication et d'animation pour le château Calmandolt. Comme d'habitude, elle vient nous parler de leurs actualités culturelles estivales, mais aussi les actus de haute saison qui s'étalent jusqu'au 31 août prochain, ainsi que d'autres actualités qui arriveront dès septembre prochain. Bonjour Gaëlle.
1: Bonjour, ça va ?
0: Eh bien, ça va et toi ?
1: Ouais, super, merci.
0: Un peu fatiguée, fin de saison, mais on est là pour annoncer les actualités de Calmandolt.
1: Génial, merci.
0: Avec grand plaisir. Est-ce que tu peux nous en dire un petit peu davantage pour ce mois d'août ? Qu'est-il au programme ?
1: Oui, tout à fait. Donc nous, on est ouvert, donc on a été ouvert tout juillet et on continue de plus belle en fanfare en août. On est ouvert tous les jours de 10h à 19h avec des animations sur toute la journée. Donc si jamais ça vous intéresse, vous pouvez vraiment venir toute la journée au château et voir des animations comme la présentation de l'équipement du chevalier, des tirs d'engins de siège du Moyen-Âge, la vie quotidienne au Moyen-Âge, comment est-ce qu'on mange, comment on s'habille, comment on se lave, comment on fait du feu, voir des tirs de canon, des tirs à l'arc, tirs à l'arbalète, tout ça c'est possible sur la journée. Et vous pouvez aussi ou pique-niquer sur place, si vous voulez une expérience complètement immersive, ou alors redescendre du château, aller manger quelque part et puis remonter pour les animations de l'après-midi, par exemple.
0: Donc, il y a le choix entre venir en solo, donc faire sa petite vie tranquille au château et venir pour faire des visites guidées aussi.
1: Tout à fait, tout à fait. Le tarif est le même dans tous les cas, donc tous les visiteurs sont libres de choisir les animations auxquelles ils veulent assister.
0: Tu peux nous rappeler, Gaëlle, le tarif pour les visites guidées et pour les visites libres ?
1: Oui, on a un tarif plein qui est à 9,50€ pour la journée, tarif réduit à 7,50€ à partir de 5 ans, et un passe-famille, deux adultes, deux enfants, à 30€.
0: Très bien, donc assez accessible finalement pour une activité familiale.
1: Ouais.
0: Et tu l'as bien expliqué, c'est pour tous les publics et plutôt public familial.
1: Tout à fait. Après, il y a à n'importe quel âge, je pense que vous avez tout à fait moyen de vous amuser comme vous voulez au château, mais on a en effet beaucoup, beaucoup de familles qui viennent.
0: Est-ce qu'on doit prendre nos billets en amont ou est-ce qu'on peut venir directement au château pour sa petite visite ?
1: Pas du tout, il n'y a pas du tout besoin de réservation. Vous venez, il y a suffisamment de place pour tout le monde.
0: J'avais une petite question aussi sur les... Bon, la canicule est passée au moment où je t'interview, mais elle risque de revenir de plus belle dès le milieu de semaine. Est-ce qu'il y a des conditions particulières qui vont s'installer s'il y a canicule, bien sûr ?
1: Alors, pour le moment, rien n'est prévu. On est en ouverture. Si jamais on passe en alerte orange ou alerte rouge, je vous invite à suivre, à regarder les actualités du château, donc sur le site internet ou les réseaux sociaux, pour voir si on a des horaires qui s'adaptent. Et dans ces cas-là, on est ouvert uniquement le matin, sur des horaires réduits, de 9h à 13h. Et le tarif est adapté, bien sûr.

0: sûr à nos horaires réduits.
1: Très bien. Est-ce que, pour terminer sur cet élan d'actualité, tu peux nous teaser un petit peu les actus culturels de la rentrée?
0: Mais bien sûr, ne nous arrêtons pas. Alors, les prochaines actualités, bon, alors on aura les journées européennes du patrimoine en septembre, mais comme beaucoup d'autres sites. Et en octobre, pendant toutes les vacances de la Toussaint, on a ce qu'on appelle Sorcières et Citrouilles. Et donc là, c'est des ateliers, il y a ateliers créatifs, un goûter avec des châtaignes, des contes à faire peur, des choses comme ça. Et sur la toute fin de saison, pour clôturer la saison, on a la fameuse Murder Party le 31 octobre. Voilà.
1: Toujours plus d'actualité au château Calmandotte et pour tout le monde finalement.
0: Tout à fait.
1: Merci beaucoup, merci Gaëlle pour toutes ces informations. On rappelle que tu es chargée
0: Merci à toi.
1: d'animation et de communication avec grand plaisir pour le château Calmandotte. On rappelle aussi que toutes les infos, notamment concernant la canicule ou pas d'ailleurs, ou les places de château ou d'autres actualités sur toute l'année, c'est sur le site internet châteaucalmont.org. Merci Gaëlle.
0: Merci à toi, très bonne journée à toi et à tout le monde.

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Le monde est un océan qui se soulève. Au cœur de ces vagues, résonne ce qui fait de nous des êtres vivants. Écoutons déferler cette écume. Bonjour et bienvenue dans ce cinquième épisode de l'Actu des Oubliés. Ce n'est pas que nous attendions quelque chose de la COP27, mais celle-ci a été un véritable scandale. Les groupes environnementaux y ont dénombré 636 délégués ayant des liens avec les énergies fossiles, l'industrie la plus impliquée dans le réchauffement climatique. La collusion a priori contre-intuitive entre les multinationales écocidaires et ceux qui prétendent s'attaquer à la question climatique n'est donc même plus un secret. Selon Mediapart, plusieurs contrats gaziers ont été conclus en Égypte, notamment sur le continent africain, particulièrement touché par l'appétit d'un néolibéralisme incontrôlable. Des résistances s'organisent, malgré un système élaboré, organisé et porteur d'un héritage colonial maillé. Cette semaine, l'Actu des Oubliés s'intéresse aux activités des multinationales françaises en Afrique avant d'explorer, dans 15 jours, les résistances qui leur sont opposées. Avec nous, Hamzat Boukhari Yabara, qui a co-dirigé la rédaction du livre « Un empire qui ne veut pas mourir, une histoire de la France-Afrique ».

Pour Vanessa Nakate, militante écolo-ougandaise présente en Égypte, la COP n'est plus qu'une conférence de vente et de marketing pour plus de pollution, plus de destruction et plus de dévastation. Elle déclare, pour de nombreux dirigeants, il s'agit avant tout de conclure des accords avec les lobbyistes des combustibles fossiles, de survivre au prochain cycle électoral et d'engranger autant de profits à court terme que possible. S'adressant à eux, elle ajoute, « Vous semez le vent et les communautés en première ligne récoltent le tourbillon. Vous semez des graines de charbon, de pétrole et de gaz. » Et les communautés récoltent le ravage, la dévastation et la destruction.

C'est que dans le monde entier, mais en Afrique tout particulièrement, les projets pétroliers et gaziers sont repartis spectaculairement à la hausse, à la suite de l'invasion russe en Ukraine, à tel point que Global Citizen alerte sur une nouvelle ruée vers l'Afrique, reprenant le terme utilisé pour évoquer la période de la fin du 19e, où 7 nations européennes se jetèrent sur le continent pour le conquérir et l'exploiter. En tant qu'Africains, nous devons encore une fois repousser des forces impériales. Seulement cette fois, la charge est donnée par les majors du carbone. Shell, Total, Exxon et BP. Un rapport de l'ONG allemande Urgewald, intitulé « Qui finance l'expansion de l'industrie des énergies fossiles en Afrique », détaille comment les 2/3 des nouveaux projets prévus en Afrique sont portés par des multinationales dont le siège se trouve hors du continent. Et pour la majorité, elles sont tournées vers l'exportation pour satisfaire les besoins occidentaux. Comme s'insurge Ina Maria Chikongo, militante namibienne, les pays du Nord utilisent la crise énergétique, la guerre en Ukraine et la pauvreté énergétique en Afrique comme prétexte pour commencer à produire du gaz sur le continent. Ce que prouve encore la concurrence que se livrent Algérie et Maroc pour transporter le gaz du Nigeria jusqu'en Europe. Le projet algérien étant financé directement par l'Union européenne. Amos Vemania, du club de réflexion PowerShift Africa, ajoute « L'addiction de l'Europe aux énergies fossiles est un puissant moteur du développement de projets d'infrastructures de production de gaz naturel liquéfié. Ces projets, de plusieurs milliards de dollars, conduisent les pays africains à s'endetter davantage et les détournent d'une transition vers les énergies renouvelables. C'est mauvais pour le climat, comme pour le développement de l'Afrique. Un changement climatique qui touche d'ailleurs de manière beaucoup plus alarmante les pays du continent africain que d'autres parties du monde. À l'image du Nigeria, où le réchauffement climatique a multiplié par 80 les risques de pluies violentes et où l'agriculture a été dévastée en 2022. Une étude de l'université d'Indiana publiée en 2021 avance que les deux régions les plus menacées seraient l'Asie du Sud-Ouest et l'ensemble du continent africain, à l'exception de l'Afrique du Sud et du Maghreb. Les conséquences sont déjà là, ajoute l'ONG Oxfam dans un rapport intitulé « La fin dans un monde qui se réchauffe ». Au comble du cynisme, investisseurs et dirigeants, comme le président sénégalais Macky Sall en ouverture de la COP27, entretiennent le mythe que ces projets vont profiter aux populations locales. Des arguments archaïques et fallacieux battus en brèche par Tuli Makama de Oil Change International. L'histoire montre que l'extraction dans les pays africains ne s'est pas traduite par un développement de l'accès à l'énergie pour les gens. Bien au contraire, nombre d'installations pétrolières portent leur cortège de morts violentes, de déplacements de populations, de maladies, d'opposants emprisonnés, voire de luttes armées dont profitent parfois des groupuscules islamistes, comme dans l'énorme projet du Cabo Delgado au Mozambique, mené par un consortium dont fait partie Total. Voir à cet égard le rapport « Djihadisme au Mozambique » du portugais Paulo Casaca. Toujours selon l'ONG Urgewald, sur les 20 000 km d'oléoducs et de gazoducs qui traversent l'Afrique, seulement un quart est partiellement utilisé pour desservir la population africaine en énergie. Le reste ne fait que traverser, directement vers les pays occidentaux. L'organisation Dongas Africa parle même d'un apartheid des énergies fossiles en Afrique. Un apartheid que l'on pourrait prolonger sur l'accès aux énergies renouvelables. Dongas Africa appelle à un processus de transformation économique, sociale et politique mené par les peuples pour mettre en place une démocratie énergétique et permettre l'acheminement d'une énergie propre et renouvelable par et pour les communautés à l'échelle du continent. Première étape, appeler les gouvernements à servir les intérêts des peuples et non des corporations de pollueurs de l'énergie fossile. Mohamed Adow, directeur de PowerShift Africa, l'Europe veut faire de l'Afrique sa station-service. Mais nous n'avons pas besoin de suivre l'exemple des pays riches qui ont en réalité causé le changement climatique.

0: Mais les dirigeants africains ont-ils la volonté et la capacité de servir les intérêts de leur peuple? C'est là qu'il convient, à titre d'exemple, de se tourner vers les entreprises françaises. Total, en particulier, concentre 14% des projets en cours dans 15 pays différents. Effa Schücking, directrice d'Urgewald, commente. Les nouvelles ressources que Total Energy prévoit d'apporter à court terme atteignent 2,27 milliards de barils équivalent pétrole, c'est-à-dire l'équivalent de 3 années d'émissions nationales de CO2 pour la France. Total est tristement connu pour son projet dans le parc national des Murchison Falls, en Ouganda, et pour le pipeline ICOP qui s'y rattache, dont nous parlions dans le quatrième épisode de notre saison 2. L'entreprise aux bénéfices records, qui refuse à ses salariés un maintien à salaire égal face à l'inflation, s'est encore illustrée en octobre en demandant à l'Afrique du Sud l'autorisation de forer le sous-sol marin. Claire Nouvian, fondatrice de Bloom, sur Brut. Vous pensiez avoir tout vu de Total Energy en termes de désastre environnemental et climatique? Eh bien non. Aujourd'hui, l'entreprise a demandé la possibilité d'aller exploiter des champs gaziers au large de l'Afrique du Sud, c'est-à-dire l'une des zones les plus riches, les plus spectaculaires en termes de vie marine. Ce sont aussi des endroits de pêche traditionnels pour des pêcheurs artisans. On voit que, comme d'habitude, Total passe en force, non seulement par rapport à la nature, mais aussi par rapport aux populations locales et à leurs moyens de subsistance. Derrière, c'est plus de pipelines pour rejoindre le continent, c'est plus d'usines, ce sont des investissements de milliards de dollars pour aller s'enfermer dans cette voie des combustibles fossiles. C'est complètement délirant et irresponsable. Et cette décision ferait précédent et ouvrirait la voie à une espèce de boulevard pour des tas d'autres compagnies qui se tiennent aux aguets. Omar El Maoui, coordinateur de la campagne Stop ICOP, résume assez bien ce qui se cache derrière la présence des multinationales en Afrique. Ces projets ne sont pas destinés au continent africain, mais pour l'exportation. C'est pourquoi ils sont fondés sur l'exploitation et sont aussi, par bien des aspects, des projets coloniaux. Les multinationales françaises ne sont certes pas seules sur le continent, mais leur cas est particulièrement édifiant, puisqu'il relève de ce qu'on nomme la France-Afrique. Benoît Colomba, co-directeur de l'ouvrage collectif « L'Empire qui ne veut pas mourir », définit la France-Afrique comme un système de domination et de prédation qui est continuellement en train de s'adapter. Au moment des indépendances, on va développer toute une série de dispositifs pour pouvoir continuer à contrôler les pays africains tout en leur accordant une indépendance formelle. On écoute Hamzat Boukariabara, lui aussi co-directeur de l'ouvrage « L'Empire qui ne veut pas mourir ».
1: Il y a quelque chose d'assez difforme, d'assez monstrueux dans ce que peut être la France-Afrique depuis un certain temps, puisqu'on l'inscrit dans la continuité de l'histoire de la traite, de l'esclavage, de la colonisation. Donc, il y a eu d'abord un monopole de la part du roi de France, donc Louis XIV, et ce monopole-là a été progressivement vendu à ce qu'on va appeler des compagnies à chars, qui sont un peu les ancêtres justement de ces multinationales-là, qui sont l'un des piliers majeurs de la France-Afrique, avec en plus un ensemble de dispositifs asymétriques entre les élites françaises et partie des élites africaines, qui se fait toujours au détriment des intérêts des peuples et qui repose sur des mécanismes qui sont à la fois officiels et occultes, visibles et masqués, légaux et criminels, qui se perpétuent et se recyclent à la manière d'un logiciel, qui fait que ce mécanisme-là s'auto-reproduit. Lorsqu'il annonce sa fin, c'est une fin qui l'amène à se régénérer et qu'il a quelque chose de fondamentalement cannibale dans sa manière de fonctionner, qui renvoie effectivement à cette notion d'exploitation des terres, c'est-à-dire que plus on exploite, plus il y a exploité. Ouais.

0: Ce que je dirais dans le cas de la France, c'est que premièrement, la France a toujours un empire colonial. Elle est présente à Mayotte, qui a été départementalisée. Elle est présente dans les îles éparses autour de Madagascar. Elle est présente à La Réunion. Elle est territorialement présente dans l'espace africain. Elle est aussi économiquement présente via le franc CFA et le franc comorien, qui sont directement contrôlés par la France, au moins en partie. La question également de la langue, la francophonie en termes de soft power culturel, donc la question de l'impérialisme culturel, qui a des ramifications dans le domaine juridique, intellectuel et scientifique. Les questions également liées à la présence militaire de la France en Afrique, donc ces opérations militaires qui relèvent vraiment d'un autre temps, mais qui sont toujours d'actualité. Et puis un certain nombre aussi d'éléments qui accompagnent, on va dire, ce système-là, notamment les fameux sommets France-Afrique, rebaptisés Afrique-France. Les amis dictateurs sont installés ou très liés à Paris, parfois de manière très personnelle.
1: Le mot France-Afrique apparaît en 1945, soit 15 ans avant la vague d'indépendance africaine. Le projet de continuer à piller l'Afrique est donc déjà dans les cartons. Ce n'est d'ailleurs pas une nouveauté. Entre 1815 et 1870, la France avait déjà mis en place ce que David Todd nomme l'impérialisme informel, dans son livre « L'Empire de velours ». Dans cette période qui précède la conquête territoriale de l'Afrique, l'État français met en place un « soft power » qui vise à soumettre un certain nombre de nations en les rendant dépendantes de l'emprunt et d'un marché import-export en sa faveur, tout en se considérant comme culturellement supérieur et donc légitime à dominer. Certaines similitudes de cette période sont si proches de la France-Afrique que Rémi Grayol, interviewant David Todd dans « Afrique 21 », parle de préhistoire du néocolonialisme. La France s'est toujours rêvée en empire, lâche Todd, après avoir détaillé comment la notion de civilisation a séduit les élites des pays dans ce qu'elle contient de contre-révolutionnaires et de conservateurs. Plus loin, Todd avance. À ce sujet, je constate que la Ve République, qui reprend quelques éléments d'un système monarchiste, a développé une logique assez proche de cet impérialisme informel. Et ce n'est pas un hasard si elle a mis en œuvre une forme de néocolonialisme. On écoute à nouveau Hamzat Boukhari-Yabara.
0: Aussi, je dirais qu'il y a dans ce maintien dans l'impérialisme très français, la manière dont la Ve République est fondée sur le fait que le peuple français, le Parlement, n'est pas habilité à traiter de la politique étrangère, notamment de la politique africaine, qui reste vraiment la chasse gardée de personnes qui n'ont pas de compte à rendre devant la représentation nationale. Et puis tout un racisme, en fait, qui structure la société française et qui fait que de la gauche à la droite, on a une permanence, ce mode de fonctionnement prédateur. Et enfin, une dimension universaliste de la France, qui fait qu'elle ne cesse de nier sa propre dimension impériale pour accuser les autres d'être en réalité les véritables colons et impérialistes. Ce déni, cette incapacité, je pense, à regarder son histoire, à s'inscrire dans une sorte de fuite en avant, tout en trouvant à chaque fois de nouveaux éléments. C'est en cela que cet impérialisme, il a des spécificités, il a une actualité et il s'inscrit vraiment dans une perspective très particulière de ne pas comprendre la nécessité de décoloniser les institutions françaises elles-mêmes. La France vit sur des institutions coloniales, on est sur une république coloniale et cet élément-là, il est pour moi vraiment la contradiction de l'impérialisme ou du néocolonialisme français.

0: David Todd identifie finalement deux piliers communs à l'empire de velours et au néocolonialisme. La France-Afrique s'appuie elle aussi, à la fois sur des mécanismes institutionnels avantageant les acteurs économiques français, et sur une complicité certaine avec les élites locales. Et si un homme d'affaires illustre bien la complicité avec les élites locales, c'est Vincent Bolloré. Justement, TV5 Monde rapporte que le 10 novembre, le nouveau magnat des médias français a lui-même plaidé coupable pour avoir aidé en 2014 Faure Gnassingbé, président du Togo, à se maintenir au pouvoir grâce à sa filiale en communication, Havas. En échange, Bolloré s'assurait de la prolongation des contrats de Bolloré Africa Logistics et d'avantages fiscaux. En Guinée, même procédé, lorsque Havas concourt à faire élire Alpha Condé. Quelques mois plus tard, l'entreprise qui gère le port de Conakry est expropriée et remplacée par celle de Bolloré. L'avocat William Bourdon commente « Du fait de ses aveux, cet homme a été pris la main dans le sac, parce que la logique de ceux qui sont poursuivis pour corruption, en général, c'est de ne jamais avouer. » Jamais. Bolloré plaidait en effet coupable en espérant un accord avec le parquet financier et éviter ainsi un procès médiatique. L'accord a finalement été rejeté par la juge, qui estime que les faits ont gravement porté atteinte à l'ordre public économique et à la souveraineté du Togo et de la Guinée. Un procès aura donc lieu.
1: Ça aussi, c'est quelque chose qui, je pense, est très, très important, la logique de précaré, la logique de chasse gardée, qui fait qu'on considère que cet espace-là est acquis à la France et à ses entreprises. Le MEDEF s'est beaucoup aussi impliqué dans ce cadre-là. Régulièrement, on a des présidents africains invités à chaque, je ne sais plus comment ils appellent ça, festival ou conférence, enfin le truc annuel du MEDEF. On a des dirigeants africains régulièrement invités qui sont incités à appeler les investisseurs français à venir dans leur pays. Récemment, on a vu le président ghanéen qui est venu recevoir un diplôme honoris causa à la Sorbonne et qui a expliqué qu'il fait partie des dirigeants qui veulent que la France vienne en Afrique.
0: France dégage ! Concernant les mécanismes institutionnels avantageant les acteurs économiques, parlons des tribunaux d'arbitrage internationaux. Il s'agit, selon multinational.org, de structures opaques chargées de défendre les intérêts des multinationales face aux États, condamnant souvent ces derniers à verser des indemnités astronomiques aux premières. Le CIRDI, notamment, le Centre international pour le règlement des différends relatifs aux investissements, officine de la Banque mondiale, et de manière très régulière saisie par Veolia après que l'entreprise française ait été chassée d'un pays pour des malversations, des mauvaises gestions, des prix abusifs, accusée même d'esclavage déguisé au Gabon par l'activiste Marc Ona Essangui, où Veolia détenait un monopole via sa filiale SEEG, dont le président Omar Bongo et son fils Ali, le président actuel, sont actionnaires. En Égypte, Veolia n'a décidément pas peur du scandale lorsqu'elle saisit le CIRDI contre l'augmentation du salaire minimum dans le pays. En somme, les tribunaux d'arbitrage sont un levier tellement puissant en faveur des multinationales que bien souvent la menace d'y recourir suffit pour faire renoncer à un État ou à une municipalité de se réapproprier un service public ou de renégocier son contrat.
1: Le Nigeria, je crois, est dans plusieurs cas justement de plaintes au niveau international par des multinationales qui réclament des sommes astronomiques. Et dans le même temps, lorsque une population du sud-est du Nigeria qu'on appelle les Ogoni s'était mobilisée contre Shell, l'État du Nigeria n'avait pas osé soutenir la plainte de cette communauté auprès des tribunaux internationaux. Et donc là, on voit bien qu'il y a des disproportions entre le pouvoir des multinationales, les mesures de rétorsion, les moyens dont disposent ces multinationales, y compris les moyens effectivement judiciaires, ceux des États et les communautés qui tentent justement de défendre leurs droits.
0: Comme l'affirme encore multinational.org, le verrouillage est tel que la population et les pouvoirs publics locaux sont bien souvent prisonniers du privé pour des décennies. Hey, Congo.

La Françafrique est une pieuvre dont fait également partie Perenco, le second producteur français de pétrole, la low cost de l'or noir, le rat des plateformes pétrolières, qui rachètent des gisements en fin de vie pour continuer de les exploiter. Forcément, il y a des fuites, comme en avril dernier au Gabon. Mais Perenco, elle, a choisi l'opacité pour éviter d'être poursuivie. Comme le révèle Disclose, elle repose sur tant de holdings basées dans des paradis fiscaux, possédant elle-même d'innombrables filiales, qu'il en devient difficile de comprendre la structure même de l'entreprise, au sein de laquelle tout semble de toute façon mis en place pour être le plus discret possible. L'entreprise est pourtant mise en cause pour de nombreux actes de pollution et des atteintes aux droits humains aux quatre coins de la planète. En Afrique, c'est en République démocratique du Congo qu'elle est profondément implantée, près de la ville de Mouanda, réputée cité pétrolière la plus pauvre du monde et où la malnutrition fait rage. L'Observatoire des multinationales se base sur un rapport du CCFD Terre Solidaire pour accuser. Le nombre précis de puits n'est pas connu. Perenco refuse de communiquer l'information. Un chercheur a avancé le chiffre de 235 puits. Les résidents estiment qu'il y en a environ 800. Ils sont omniprésents dans la région, parfois tout près des cases des habitants. Fuites de brut, torchage de gaz et déchets toxiques font partie du quotidien des Mouandais. Le torchage est notamment mis en cause. Il consiste à brûler le gaz libéré par l'extraction du pétrole, dégageant ainsi de fortes quantités de méthane, gaz qui d'une participe grandement au réchauffement climatique et d'autre part provoque des pollutions locales causant de graves maladies, voire des morts violentes comme c'est arrivé dans un village voisin. Disclose identifie 58 sources de torchage. Perenco aurait ainsi une empreinte carbone équivalente à 21 millions de Congolais. Le torchage est par ailleurs interdit au Congo depuis 2015, mais Perenco juge n'être pas concerné par cette interdiction, puisque leurs contrats lui sont antérieurs. Malgré les plaintes et les constatations d'impact tant sur la santé humaine dans les villages voisins que sur les récoltes, ni Perenco ni les autorités n'ont reconnu autre chose que des incidents isolés. La population locale est pourtant dépendante des ressources naturelles locales et de la vie sauvage de la région, qui abrite le parc marin des mangroves, 700 km² à la biodiversité unique, classée zone humide d'importance internationale. Le 9 novembre, les Amis de la Terre et Sherpa ont déposé une plainte contre Perenco pour ses activités à Mouanda. Alors que la justice française avait ordonné la saisie de documents au siège de Perenco, l'entreprise a refusé l'entrée à l'huissier qui se présentait devant ses locaux. Le responsable juridique déclarant même « Je ne vous donnerai rien. Je ne vous laisserai pas faire votre mission. » Sur place, au Congo, l'opposition est grandissante. Mais comme Total en Ouganda, Perenco peut compter sur le soutien de l'armée pour réprimer les manifestations qui s'opposent à sa présence, quand leaders communautaires ne sont pas tout simplement enfermés dans la base militaire voisine. La même entreprise est connue pour avoir conseillé à ses employés l'utilisation de gaz lacrymogène en cas de rencontre avec des peuples non contactés en forêt amazonienne. Perenco, oui, malgré sa confondante discrétion, on en a entendu parler récemment. Notre actuel ministre de la Transition énergétique est la fille de l'un des cadres historiques majeurs de Perenco. Pour cette raison, et pour tant d'autres, on peut légitimement se demander ce que le mot « transition » vient faire dans l'intitulé de son portefeuille ministériel. La liberté.

La transition est pourtant nécessaire. Elle ne se fera pas avec, mais contre le conglomérat néolibéral international. Les multinationales de la France-Afrique sont les mêmes qui, ici, refusent d'augmenter les salaires, qui contrôlent instituts de sondage et médias grâce auxquels elles font élire des personnes qui ne nuiront jamais à leurs intérêts. Ces entreprises peuvent nous faire croire qu'elles défendent en Afrique les intérêts de la France. Elles tenteraient même de nous faire croire qu'elles sont impliquées dans la transition énergétique, comme cette ministre. Mais leur discours est faux et creux. Il ne renferme qu'une épaisse couche de cynisme et d'hypocrisie. Et nos intérêts à nous, en tant que peuple, est commun aux communautés victimes des exactions de Total, Bolloré, Perenco, BNP Paribas, Veolia ou Areva. Comme l'affirment Kwame et Nkrumah dans son essai paru en 1973, le néocolonialisme aujourd'hui représente l'impérialisme à son stade final, peut-être le plus dangereux. 50 ans plus tard, l'avertissement prend tout son sens. L'ampleur des dégâts, dont nous avons à peine parlé dans cet épisode, et l'absence totale de volonté des responsables politiques de mettre fin à ce désastre, pourraient même nous donner envie d'abandonner. Pourtant, l'espoir existe. Des voix s'élèvent de manière croissante sur l'ensemble du continent africain pour combattre l'implantation de tels projets. Des organisations naissent pour se faire relais des communautés locales qui sont bien souvent isolées face aux géants des énergies fossiles et des États complices. Dans les jungles, dans les montagnes, sur les littoraux, il demeure des sociétés qui luttent. Elles luttent, certes, pour défendre leur existence, mais dans leurs mots, dans leurs actions, dans leur manière de voir le monde, il y a bien plus que cela. Ces communautés possèdent un savoir, une histoire et des modes d'organisation collective qui risquent de disparaître sous les coups de pelleteuse. Alors la lutte n'est plus seulement une question de survie, elle défend un autre développement, une autre relation au monde. Elles se battent même pour ce qu'elles appellent les sans-voix, c'est-à-dire tout le reste du vivant. Selon Natural Justice, 80% de la biodiversité à l'échelle de la planète se trouve encore dans ces communautés humaines qui ont maintenu un lien de dépendance et de connexion vis-à-vis du vivant. C'est donc à elles que sera consacré le prochain épisode de l'Actu des Oubliés. Ces gens qui pour nous sont à la fois source d'espoir, de savoir et d'avenir. Je veux parler des communautés indigènes en lutte face à l'empire totalitaire qui dévore le monde. Des écoféministes et des créatrices de liens qui réparent et entretiennent ce qui nous reste de vivant.

En termes de sources, vous pouvez vous renseigner sur les exactions des multinationales françaises en Afrique via les ONG Survie, les Amis de la Terre, Sherpa ou le site multinational.org. Plus spécifiquement sur Perenco et le scandale de l'actuel ministre de la Transition écologique, passez voir Disclose et son dossier Perenco Files. Vous trouverez également de nombreuses infos, notamment sur Mediapart, à propos de l'Empire Bolloré.

En termes de musique, vous avez pu écouter la rappeuse ougandaise MC Yala avec Mpambana. Ensuite, la rappeuse zambienne Brisky James avec Ndombo. Puis Congo, du mouvement populaire pour la révolution. Et enfin, la camerounaise Siana avec Osei Ntiengo.

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Bienvenue sur la route du rock, votre serviteur Arnaud Bloch, un spécial Elvis Presley par un documentaire qui est sorti en France et qu'on pourra le voir à partir de mercredi. Il y aura plus de séances dans toute la France et on en parle et on écoute bien sûr ce qui va se passer.

Ce sont effectivement des inédits. Nous sommes en 1969. Elvis Presley refait sa carrière avec ses concerts. Il a passé 6 mois pour préparer tout ça. Et là, pour la première à Las Vegas, il s'agit du concert de 1969. That's Right Mama, pour commencer la séance.

Elvis, en 1969, c'est du rock'n'roll, bien sûr, mais alors, il faut savoir que Elvis sortait de ses films, des films plus ou moins sérieux ou pas sérieux, en tout cas, ça ne fonctionnait que au tout début des années 60, mais malheureusement, son Colonel Parker, c'est-à-dire son manager, il n'était pas, voulait absolument que l'argent coule à flot, ce qui était le cas. Il faut savoir que Elvis, entre 1960 et 1968, il gagnait quand même 1 million de dollars, et rien que pour lui, il était l'acteur le mieux payé au monde, le mieux payé d'Hollywood à cette époque-là, puisque ça fonctionnait très bien. Et au fur et à mesure, au fil des temps, finalement, Elvis a perdu un petit peu de sa rigueur, mais aussi de la trace qu'il avait dans le rock'n'roll. Pourquoi? Parce que aussi le monde changeait. Il y avait les Beatles, il y avait aussi les Rolling Stones, il y avait la pop music, et Elvis était quand même hors course. Hors état, en tout cas au point de vue musical, donc il était complètement déconnecté. Elvis a fait un show en 1968 avec son blouson de cuir noir qui a été aussi un culte pour ce concert. C'est le retour d'Elvis et là ça explose énormément. Alors là, Vincent, on revoit Elvis qui avait vraiment envie de faire quelque chose et surtout de faire de la scène. Et c'est exactement ce qui s'est passé. Donc nous avons eu la chance, en tout cas, pour voir ce film. Vous avez vu peut-être le film de Bob Liebman, justement. Baz Luhrmann, justement, avec il y a en 2022, mais là c'est lui qui revient là-dessus parce qu'il a récupéré aussi des bandes son et des bandes aussi de cinéma. C'est des rushs du film That's the Way It Is. C'était aussi un documentaire donc en 1970 et 1972 pour Elvis One Tour. Il a récupéré donc les rushs et il a eu du mal à les trouver, mais finalement il a réussi à le faire parce qu'on a dit que on pouvait le récupérer dans une mine de sel, et c'est exactement ce qui s'est passé. Alors évidemment, il a été subjugué par la qualité aussi des rushs, et aussi pour refaire justement un documentaire et surtout une sorte de concert pour refaire tout ça avec quelqu'un qui était très spécialisé là-dessus, surtout pour le son. Ça a été un peu délicat et très difficile à mettre en place par rapport aux roches et par rapport au reste. Ce qui nous intéresse, c'est surtout ce documentaire. La presse est unanime, que ce soit en France ou dans les États-Unis. Ils considèrent que c'est un documentaire exceptionnel et que la vie d'Elvis et surtout le concert et les répétitions, on revoit Elvis, mais alors dans une autre dimension. La dimension aussi humain, facteur humain de la part d'Elvis, mais aussi il doute aussi de tout, comme tout simple chanteur ou tout simplement être humain. Et il met en place donc ce système avec son groupe et il charge James Burton, l'un des meilleurs guitaristes. On appelait aussi le guitariste à doigts d'or, c'était le guitariste des Rolling Stones qui disait ça, Keith Richards. Et à ce moment-là, James Burton doit voir d'autres musiciens de Los Angeles. Il faisait partie aussi des grands musiciens, les meilleurs en tout cas aux États-Unis, qui étaient prêts à faire des albums. Et c'était en tout cas le cas pour James Burton, mais aussi un guitariste plutôt qui s'appelle Johnny Wilkinson, mais qui lui n'était pas très très très connu. Mais Elvis a demandé à voir John Wilkinson, qu'il avait vu en 1957 dans un concert, et il n'avait que 10 ans, cet enfant. Il a été voir Elvis dans les coulisses, en fait, c'est même pas dans les coulisses, puisqu'il a essayé de le trouver. Il l'a trouvé donc dans un hôtel, c'était dans l'après-midi, vers 15h, 15h30, et il arrive à passer, à voir donc Elvis dans la chambre, qui dormait un petit peu. Il a réveillé Elvis et dit dis-moi, Elvis, j'ai vu ta guitare, c'est vraiment bien ce que tu fais, mais c'est pas la peine de casser ta guitare, en tout cas de frapper dessus, parce qu'après ça, tu la casses et ça sert strictement en rien. Et en plus, il faudrait que tu joues mieux pour ça. Elvis, interloqué, dit mais tu joues de la guitare? Oui, je joue de la guitare. Ben tiens, tu prends ta guitare, ma guitare, et tu joues. Et puis il a joué quelques morceaux. Et Elvis Presley lui a dit, dis donc,
tu as quand même de la personnalité, je peux avoir ton nom et puis ton adresse et éventuellement un numéro de téléphone pour que je puisse te voir peut-être un autre jour, un autre moment. Et c'est ce qu'a fait donc cet enfant, John Wilkinson. Et entre 1957 et 1968, 69 plutôt, il n'y a pas de nouvelles puisque Elvis faisait ses films. Et donc Elvis a se rappelé donc de cet enfant, il a essayé de le trouver, il l'a trouvé, il l'a appelé. Et Elvis appelle John Wilkinson, il dit John, c'est Elvis, est-ce qu'on peut se voir? John Wilkinson dit, c'est pas possible, c'est pas Elvis qui pourrait m'appeler, il se rappelle plus de moi. Donc il a raccroché, puis deuxième fois, Elvis appelle, et ensuite il raccroche encore, et après il rappelle encore une fois, et Elvis dit, Elvis Presley, ne raccroche pas, tu te souviens quand on s'est vu en 1960, 1957, et tu étais venu me voir dans l'hôtel? Ah oui, je me rappelle. Eh bien, j'aimerais bien te voir et. J'aimerais bien travailler avec toi, j'aimerais bien que tu puisses jouer avec nous. Et là, ça a été John Wilkinson, là, il tendait par terre, il dit, mais c'est pas possible. Comment il aurait pu imaginer qu'il pourrait une fois m'appeler? Et c'est exactement ça ce qui s'est passé. John Wilkinson n'était pas le meilleur guitariste, mais il avait une spécialité, c'est-à-dire le picking. Il avait une spécialité picking qui sortait un petit peu de l'ordinaire, même s'il n'était pas très très connu. Elvis a dit, moi je veux John Wilkinson, j'ai envie qu'il joue avec nous. Et il a fait partie du deuxième, enfin le deuxième guitare avec James Burton jusqu'en 1977. Voilà l'histoire de John Wilkinson qu'il avait dit donc dans une interview il y a bien longtemps. Malheureusement, il est décédé il y a très très longtemps. Mais c'est pour vous dire que Elvis était quelqu'un d'humain et qu'il adorait travailler avec ses musiciens, mais aussi vivre avec ses musiciens. Et c'est ce quoi Elvis a eu une popularité extrême avec les musiciens, mais aussi avec le public et ses fans. Et donc, on continue justement avec un autre titre qui s'appelle Tiger Man. C'est le deuxième morceau juste après The Tiger Man dans le show d'Elvis. Et donc, c'est un morceau qui est plutôt blues, refait par Elvis Presley, à la fois rock and roll.

0: Walking Mile on My Shoes, Elvis Presley, donc en 1970, cette fois-ci. Et là, c'est un morceau plutôt country que faisait Elvis sur scène pendant très longtemps, jusqu'en 1973. Donc, on parle aussi de musiciens avec James Burton et John Wilkinson, mais aussi il y a un bassiste qui s'appelait Jerry Chiff. Et lui, il était aussi pris par d'autres enregistrements, notamment le dernier album, Dead Doors. Mais bon, ça s'est arrangé quand même un petit peu, puisqu'il a réussi quand même à faire le tri et à travailler aussi avec Elvis. Alors, Jerry Chiff, lui, il était plutôt dans le jazz en général. C'était un musicien de studio. Mais bon, il n'éprouvait pas un peu de sympathie sur Elvis, sachant que c'était vraiment une grande star et que il n'avait pas. Il voyait pas l'avantage de travailler avec Elvis, pensant que c'était peut-être un grand frimeur, enfin, en tout cas. Et puis, quand il l'a vu pour la première fois, quand ils ont parlé ensemble, il a complètement changé d'avis. Et franchement, pour travailler avec Elvis, c'est vraiment le top. En plus, il sait tout, il connaît tout. Il est très humain, on peut parler, je peux faire ce que je veux avec. Il n'y a aucun problème. C'est quelqu'un de vraiment adorable pour travailler avec lui. C'était le top. C'est ce qui s'est passé exactement. Pareil, mais avec aussi Ronnie Touch, qui était aussi un des très très bons batteurs d'Elvis. Lui aussi, alors il n'a pas ronchonné un petit peu, il a tout de suite vu Elvis et il a été ébahi par la qualité aussi et aussi le travail que faisait Elvis avec les musiciens. C'était vraiment un pro, avec une bonne humeur en général. Il n'y avait pas de pression, il s'agit de bien travailler ensemble et c'est comme ça que ça a fonctionné avec Elvis. Il était très sympa avec tout le monde et donc il n'était pas spécialement quelqu'un qui, je suis la superstar, les caprices et tout le reste. Non, c'était plutôt le contraire. Et c'est ce qu'on voit d'ailleurs dans ce documentaire qu'il faut absolument voir. Et j'espère qu'il va passer à Rodez. En tout cas, si ce n'est pas le cas, eh ben, je serai obligé d'aller à Toulouse pour chercher, pour voir ce documentaire. Alors, nous allons écouter un autre titre. C'est un titre qu'il a fait dans les années 50. C'est donc un morceau de 1959 et ça s'appelle Big Love. Et nous sommes en 1970.
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0: Are You Lonesome Tonight, une chanson des années 60 qu'Elvis avait donc enregistrée, qui a eu un très grand succès, et on parle justement des paroles. Et là, il y a une petite anecdote, puisque Elvis a eu une crise de fou rire en changeant les paroles. Et en changeant les paroles, il s'est occupé d'un monsieur qui était chauve, mais que sa perruque était un petit peu en travers. Et cette personne s'est rendue compte tout de suite, mais avec l'humour qu'avait Elvis, il a quand même craqué complètement. Il a perdu aussi complètement les paroles. Et finalement, c'était aussi authentique dans cette histoire. Et on l'a même écouté dans notre émission La Route du Rock. Donc ça, c'est juste une anecdote. Alors quand on parle aussi d'autres musiciens, il y avait aussi un certain Tony Brown qui était le pianiste d'Elvis et qui avait commencé à travailler aussi avec Buddy Holly en 1959. Alors c'est aussi l'arrangeur d'Elvis. Et c'est pour ça que tout fonctionnait dans la bonne humeur. Bon, Elvis avait une spécialité, c'est voir un peu comment il fallait jouer et chanter. Et son arrangement était vraiment efficace avec le pianiste qui travaillait un petit peu là-dessus sur les rythmes et sur le reste. Voilà, ça c'est aussi un pianiste qui était vraiment qu'il fallait qu'il soit tout le temps. Il était toujours avec lui jusqu'en 1977. Nous allons continuer avec une autre chanson qui s'appelle Little Sister. Ça, c'était en 1962 qu'Elvis avait chanté cette chanson. Et bien sûr, Get Back avec donc Elvis, avec aussi il y a aussi The Sweet Inspirations. Ce sont des choristes, mais on en parlera juste après.
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0: Burning Love, donc nous sommes en 1972. Alors, c'est le dernier tube d'Elvis en 1972. Il est numéro un aux États-Unis et aussi en Angleterre. Et donc, ça lui donne quand même vraiment du fouet, mais aussi ce fameux film documentaire qui s'appelle Elvis World Tour, qui avait aussi très très très bien marché. Là, on est effectivement dans cette période-là. Alors, je pourrais critiquer quand même ce documentaire, ne serait-ce que pour celui-ci, par exemple, Burning Love. Alors, c'est un montage, la voix d'Elvis, pas de problème, les musiciens, ok, sauf que quand vous entendez des violons, ça, c'est pas du tout la même chose. Hein. Ça n'a strictement rien à voir, c'est un montage aussi. Et puis il y a aussi des cuivres qui n'étaient pas à l'origine donc de tout ça. Alors évidemment, quand on voit aussi les extraits du documentaire, c'est avec il y a une répétition, il y a le concert, il y a plein de trucs. Il faut que les images vont très très très bien avec la chanson, mais un petit peu dommage qu'on puisse mettre aussi des violons ou d'autres trucs, alors qu'en fait il fallait rester un petit peu sobre dans l'aspect Elvis Presley pour cette chanson. Il n'empêche que bon, cette version est quand même très très très bien. Et quand on voit le film, enfin j'espère le voir aussi, eh ben on voit pas la différence en fait parce qu'il y a beaucoup d'images et beaucoup de répétitions là-dessus, donc ça c'est un fait. Voilà. Mais ce qu'on a écouté jusqu'à du That's Right Mama jusqu'à Little Sister, c'est effectivement ça ne bouge pas, il n'y a pas eu de changement, on n'a pas remis des trucs, non, il y a rien à dire là-dessus. Voilà pour Burning Love. Alors, bon, Burning Love, c'est effectivement un tube, donc il commence à la chanter donc en concert, et puis on le voit aussi donc sur les répétitions. Il faut aussi penser j'avais dit, pour les Sweet Inspirations qui avaient commencé avec Elvis, donc en 1969, pareil, c'est la même solution pour essayer de monter 50 morceaux qui devaient être donc chantés. Donc ça, c'est le tri, il y a eu beaucoup, beaucoup de travail dessus. Et pour les Sweet Inspirations, qui, je vous le rappelle, était avec Aretha Franklin depuis 1965 et qui faisait tous les shows dans le monde entier. Et donc, il a demandé aux Sweet Inspiration de venir et essayer de travailler ensemble. Au départ, elles ont dit non, mais le rendez-vous, Elvis a insisté, puis finalement, ils se sont vus. Il a parlé de ces chanteuses. Il connaissait tout la panoplie des chanteuses quand est-ce qu'on l'avait enregistré pour la première fois et ainsi de suite. Et le courant a passé, pareil avec les autres, et ils ont été subjugués aussi par la façon d'Elvis les respecter et disait voilà, moi je suis là aussi, si je vous prends, c'est pour qu'il y ait un truc nouveau, que vous puissiez faire ce que vous sentez dans la musique, puisque c'est ce qui m'intéresse, c'est la seule musique aussi. Donc ce que je voudrais, c'est que je vous n'impose rien du tout. Ce que je veux, c'est vos voix, et vos voix sont vraiment extraordinaires, et ne changez rien, votre personnalité, elles y sont, et on va travailler ensemble. Et là, elles ont été vraiment très très contentes d'Elvis, et travailler avec lui, c'était super. Là aussi, jusqu'en 1977, jusqu'à la mort d'Elvis, elles sont restées avec lui. Voilà encore une autre anecdote. On va écouter donc aussi un inédit qui s'appelle Oh Happy Day. Alors, c'est passé aussi sur Elvis That's the Way It Is un tout petit peu, mais cette fois-ci, il a réussi. Ils ont réussi à remettre Oh Happy Day un peu plus longue que prévu, mais il y a aussi d'autres instruments qui sont derrière. Donc voilà, c'est un montage. Il est bien fait. J'ai vu les extraits. Effectivement, on peut dire que ça fonctionne très très bien avec des cuivres qui ne sont pas à l'origine, mais on a quand même les guitaristes et aussi les chanteuses, donc les Sweet Inspirations qui sont derrière. On écoute donc cet inédit et puis ensuite, ça sera Paul Sadatini. Là aussi, sur scène, c'est bien, mais il y a aussi des cuivres à part.
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Pork Salad Henny, c'était en 1970 aussi pour ce film. Alors là aussi, c'est pareil, hein, il y a quand même pas mal de changements sur les images. Ça, il faut voir le documentaire, en tout cas le film, pour voir tout ça. J'ai vu aussi des extraits. Effectivement, ça va très très très bien. Bon, vocalement, il n'y a aucun problème. À un moment donné, il met aussi un peu plus de cuivre. Mais en règle générale, quand même, ce n'est pas choquant pour les fans d'Elvis, puisque c'est quand même très très très bien fait. Donc, quand on parlait aussi justement de ces musiciens, il y a une personne très très importante pour Elvis. Il s'agit de Charlie Hogg, qui était un excellent chanteur de rock and roll, mais ils se sont vus à l'armée et ils ont travaillé ensemble à partir de 1960. Alors Charlie Hogg, c'était un excellent chanteur, mais aussi il faisait travailler Elvis pour sa voix, parce que vous savez qu'Elvis travaillait énormément, mais c'est pas parce qu'on est peut-être l'une des meilleures voix du monde qu'il ne faut pas travailler. En fait, il travaillait régulièrement sur l'inspiration, sur le reste, sur les vocalises, sur tout le reste, et il était toujours avec lui, et à chaque fois, quand il n'y avait pas le concert, quand il n'y avait pas les éléments de studio, et ben, il fallait travailler, on travaillait toujours ensemble, et aussi, il faisait aussi quelques arrangements avec lui, mais il était toujours avec lui. C'était franchement son secrétaire particulier au point de vue musical. C'est lui qui réglait un petit peu tout ce genre de choses. Il avait une complète confiance de cela, et il était toujours lui, mais c'est lui aussi qui faisait tous les chœurs derrière, notamment comme Big Uncle Love ou d'autres. Quand il y a une voix et puis derrière une seule voix, ben c'est effectivement ce guitariste chanteur qui était toujours lui, qui lui donnait toujours les guitares. Voilà pour la précision. On continue avec un morceau phare, un morceau très très connu d'ailleurs, et repris par Ray Charles et bien d'autres. C'est le titre, s'appelle I Can't Stop Loving You par Elvis Presley. Il l'a pas enregistré en tout cas en studio, mais il l'a joué tout le temps en concert à partir de 1969.

Elvis déchaîné avec cette chanson, ça pouvait durer très très très longtemps en fonction de ce qu'il ressentait par rapport au public. Et là, il était à fond. Il avait une condition physique incroyable. Il était au sommet de sa gloire pour ses concerts. Il était vraiment au top. Il n'y avait rien à dire là-dessus. En tout cas, les deux morceaux que nous allons écouter, que nous avions écoutés, ben, en tout cas, ils n'ont pas été bougés par une orchestration différente. Donc c'est bien ce qui s'est passé dans les concerts. Alors Elvis, sa vie, il a aussi un interview quand même inédit. On n'imaginait pas Elvis comme il était avec ça. D'ailleurs, c'est Elvis l'humain qu'on peut voir avec ce documentaire, ou en tout cas ce film. Elvis était plutôt, il doutait de lui-même. Il était aussi vulnérable. On le voyait aussi dans certains moments où l'être humain était quand même assez perturbé par plein de choses, très sensible et aussi très très paternaliste avec les musiciens. Il était vraiment très très bien avec eux. C'est pour ça qu'ils ont réussi à travailler ensemble jusqu'en 1977. Et puis il y a eu Elvis in concert aussi avec tous les musiciens d'Elvis. Que j'ai vu deux fois donc à Paris où il y avait tout ça, et c'est pas pour rien s'ils ont accepté de le jouer pendant une dizaine d'années, parce que c'était aussi rendre hommage à Elvis, et ils ont beaucoup aimé Elvis. Tous les interviews que j'ai vues, qu'on a eues sur les musiciens, tous disent la même chose: il était super, pour travailler avec lui c'était l'idéal, il pensait à nous tout le temps et c'était vraiment génial. Voilà l'aspect humain d'Elvis qu'on va retrouver d'ailleurs avec une chanson qui s'appelle You've Lost That Loving Feeling. C'est une chanson de 1965 qui sort un petit peu soul, et on terminera bien sûr avec Can't Help Falling in Love With You pour cette chanson et surtout pour l'émission et le film.

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1: Et on termine avec Kennel Falling in Love with You pour terminer cette émission. C'est Elvis qui terminait donc son concert avec cette fameuse chanson que tout le monde connaît. C'est une chanson que je n'aimais pas trop d'ailleurs quand j'étais jeune parce que je trouvais que c'était vraiment pas rock'n'roll. C'est ce qui était vrai. Mais maintenant, c'est devenu courant puisque ça a été repris multiples fois. Donc voilà, je l'accepte facilement. Voilà, donc c'était ce fameux Elvis in concert qu'il faudrait voir à tout prix, comme dit Pierre Lescure sur France 5. Pendant 4 minutes, il a élaboré un petit peu ce que c'était Elvis et le film. Et il a dit, il faut absolument voir ce film. Il faut foncer, d'après Pierre Lescure, parce qu'il a été ébahi par le concert. Il connaît très très très bien aussi la musique américaine. J'espère que l'émission vous a plu. Et bien sûr, votre serviteur, toujours Arnaud Bouloc, est toujours là pour une nouvelle émission. Et si vous pouvez voir ce film n'importe où, j'espère que à Rodez ça passera, mais j'en suis pas sûr. En tout cas, il est évident qu'il faut absolument voir ce documentaire, mais surtout ce film Elvis in Concert. On se retrouve dans une autre émission, bien sûr, La Route du Rock, avec toujours Arnaud Bouloc. Salut, bye bye.

Eh bien, bonsoir à toutes et bonsoir à tous. Le propos de cette émission, c'est de vous faire écouter tout le jazz, ce jazz qui est en train littéralement de sauver les autres musiques de l'artificialisation, parce que le jazz, c'est encore des êtres humains qui se réunissent pour jouer ensemble, à une époque où les musiciens ne jouent plus souvent ensemble et où les intelligences artificielles proposent des sons sans âme. Bienvenue sur Borderline. Le jazz, c'est une musique d'improvisation, c'est une musique d'interprétation, et le thème n'est souvent qu'un prétexte, il peut être même carrément choisi au hasard. Nous commencerons ce soir avec Birelli Lagraine, qui a choisi le thème Sunny pour faire parler sa guitare et son talent. Ce talent énorme qui va permettre aux guitaristes de s'éloigner de ce thème, puis d'y revenir, et nous, on gardera en tête peut-être ce Sunny pendant ces circonvolutions magnifiques, Birelli Lagraine.

Eh bien, virage à 180 degrés pour aller écouter du côté de la pop Lofay. Lofay, c'est une musicienne qui est née en Islande, d'un papa islandais et d'une maman chinoise. Elle s'est d'abord orientée vers une voie classique, se produisant en tant que violoncelle soliste avec l'orchestre symphonique d'Islande à l'âge de 15 ans. Puis elle se met à chanter, elle gagne The Voice Island et Island Got Talent. Et puis elle gagne son premier Grammy Award dans la catégorie pop traditionnelle. Bah, cette année, à 27 ans, elle a de nouveau remporté un Grammy. Donc une petite douceur pop jazz pour vous sur Borderline ce soir, Lofay.

autre chanteuse, autre voix un peu plus profonde, et ici elle est accompagnée de musiciens classiques. Elle a franchi les barrières de la pop, du rock et du jazz pour mener une carrière longue de 40 ans. Joni Mitchell, voici You're My Thrill.

Eh bien, après ce morceau de jazz plutôt symphonique, on va passer à la scène londonienne. La scène londonienne si prolifique en ce moment. Et cette année, le collectif anglais, les Nubian Twist, et ils mélangent hip-hop, afro, jazz et soul music. Ils ont sorti ce disque Azimut, les Nubian Twist.

0: Aaron Park, c'est un pianiste prodige. Il a accompagné entre autres Terence Blanchard alors qu'il n'avait que 18 ans. Le voici dans un titre tout en douceur, lui aussi sorti en 2025. Ça s'appelle For Maria José, Aaron Parks.
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Nous écoutons à présent une collaboration entre le regretté Chick Corea et le saxophoniste Glenn Zottola. Glenn Zottola, il a joué avec Lionel Hampton, Benny Goodman et il a accompagné un large éventail de chanteurs et de chanteuses, des gens un peu connus comme Frank Sinatra ou Ella Fitzgerald pour ne citer qu'eux. Crystal Silence qu'ils interprètent là, c'est une composition du vibraphoniste Gary Burton. Ils ont repris cette composition en 2022, Corea et Zottola.

Après Lofay, écoutez, tout à l'heure, un autre des vainqueurs au 68e Grammys Award de 2026, et pas n'importe, dans n'importe quelle catégorie, c'est celle qui récompensait le meilleur album de jazz instrumental. Sullivan Fortner, c'est un pianiste qui est né à la Nouvelle-Orléans, et après avoir joué avec Roy Hargrove, il a monté ce trio avec Peter Washington et Marcus Gilmore, un trio récompensé donc cette année pour ce titre Nine Bar Tune, et exactement le disque s'appelle Southern Night. Sullivan Fortner.

Je crois que Paolo Fresu, c'est un des trompettistes qui fait apparaître le plus d'images avec sa musique. Pour ce disque, Fresu avait invité des amis italiens comme lui, et sur ce titre, le guitariste remarquable, c'est Bebo Ferra. Paolo Fresu, le titre Fafona.

Pat Metheny, c'est une histoire qui s'appelle Secret Story. Elle n'est pas restée bien longtemps secrète parce que c'est un hommage du grand musicien qui est Pat Metheny à la musique de Ennio Morricone. Il avait réuni pour ce projet des musiciens des 5 continents. Toute la musique elle est composée par Metheny. C'est un des projets de studio les plus ambitieux jamais réalisés parce qu'il intégrait non seulement des éléments de jazz, de rock et de musique du monde, mais des collaborations avec l'orchestre du Royal Ballet of Cambodia, le London Orchestra, le chœur du Palais Royal Cambodgien et puis même le légendaire harmoniciste Tool Steadman qui était venu aussi passer la tête dans ce disque. Une musique fleuve et une composition grandiose, c'est Pat Metheny.

Voilà, c'était Secret Story, le disque de Pat Metheny. Je vous encourage à l'écouter en entier parce que c'était un petit extrait. Voici maintenant une chanson que j'ai extraite du disque The Ballad Book. C'est le 7e album en studio du saxophoniste Michael Brecker. Il était accompagné ici par Herbie Hancock au piano, Pat Metheny que nous venons d'écouter à la guitare et Charlie Haden à la basse. Sur ce morceau, il avait demandé à James Taylor de chanter la composition assez connue qui s'appelle « The Nearness of You » Michael Brecker.

Eh bien, ce soir encore, nous nous serons rapprochés dangereusement des frontières du jazz, au risque même de les franchir un peu, vous l'aurez remarqué. Bah, je m'excuse auprès des puristes, car maintenant, en plus, j'ai mis sur la platine M. Richard Bona, qui avait rencontré Salif Keïta en 2003, pour enregistrer ce magnifique morceau Munia.

Voilà maintenant un musicien qu'on ne présente plus, ni lui d'ailleurs, ni ce titre enregistré en 1958. Ils sont tous là, dans ce sextet que Miles Davis venait d'enrichir avec le saxophone de Cannonball Adderley, en plus de celui de John Coltrane. Red Garland était au piano, Paul Chambers à la contrebasse et Philly Joe Jones à la batterie. La Dream Team, bien sûr. Le titre porte le prénom du leader, Miles Davis.

Et nous terminons ce soir avec ce rappeur, producteur et multi-instrumentiste. Il se nomme Alpha Mist. Il composait lui aussi dès l'âge de 15 ans. Il a monté son propre label. Et puis les samples qu'il utilisait pour son hip-hop l'ont conduit à écouter du jazz et puis à en jouer. Et oui, c'est ça, tous les chemins mènent au jazz. Voici Alpha Mist.

Et oui, une fois de plus, on a été jouer les funambules sur les limites du jazz, mais c'est justement le propos de Borderline. Et puis, chacun a son jazz, les limites n'existent pas, vous le savez, les étiquettes sont faites pour être décollées. A bientôt pour une autre proposition musicale, je vous souhaite tout le bonheur du monde, bon courage et portez-vous bien.

0: Yes, bienvenue à toutes, bienvenue à tous dans Rhythm Reggae. Avant de rentrer dans la fabuleuse l'histoire de Tommy McCook, je vous présente ce soir, j'ai l'honneur, le plaisir de vous présenter le talentueux, l'expert, on peut dire ça, on peut dire l'expert avec Pacha ce soir, bien sûr, Pacha qui est là ce soir parmi nous.
1: Et oui.
0: N'oublie pas d'appuyer sur ton yes.
1: Yes.
0: Ça marche pas, Pacha?
1: Ouais.
0: On a un petit problème technique.
1: Il y a a priori. Le retour. Et là, tu dois avoir le retour.
0: Il est là, il est là, exactement.
1: Donnefred, toujours à The Control.
0: Salut Pacha, yes, I. Bien,
1: salut Donnefred, salut les auditeurs de RTR pour une super émission de
0: Tommy McCook.
1: Tommy, de grandes vibrations jamaïcaines.
0: Tout à fait, ce soir. Alors, avant de commencer, peut-être je vous invite à écouter ce titre, yes, I, ce titre. Qui vise l'importance du saxophone, l'importance des cuivres, du mélodica, yes I, du mélodica dans la vibration du reggae, du groove du reggae music. On écoute tout de suite donc ce morceau qui s'appelle Southside avec Tommy.

0: Et oui, Pacha, Tommy McCook né le 3 mars 1927 à La Havane, à Cuba. Yes, I. Tommy McCook, Tommy McCook déménage en Jamaïque en 1933. Je crois bien que c'est ça, hein. Ah, je tombe.
1: Oui, il faut rappeler en fait que Cuba, c'est ça, quelques centaines de kilomètres de la Jamaïque. Hein.
0: C'est ça.
1: C'est pour ça que d'ailleurs les Américains, ils ont toujours fait gaffe à la Jamaïque, qu'elle ne tourne pas communiste.
0: Oui.
1: Hein. Bon, Cuba aujourd'hui, ils ont d'autres soucis hein, avec le nouveau président américain. Président dictateur, on pourrait dire. Mais bon, on ne va pas rentrer dans ces détails. Et c'est vrai qu'il y a beaucoup de Jamaïcains comme, qui voyageaient d'île en île, hein, comme dans les Caraïbes, les gens y voyagent. Et bah, la famille, elle était partie à Cuba. Et ils reviennent en Jamaïque, je crois, quand il a une dizaine d'années.
0: C'est ça, ouais, vers une dizaine d'années, 11 ans, pour être plus précis. Exactement. Tommy McCook, donc, commence l'apprentissage du saxophone. Mais où va-t-il apprendre? Mais où va-t-il? Mais bien sûr.
1: Eh ben oui.
0: Alpha Boys School. Yes, I, bien sûr. C'est la fabuleuse école en Jamaïque qui recrute, tous les artistes musiciens.
1: Alors, au départ, oui, c'est quand même une école pour les enfants qui sont défavorisés.
0: Qui ont des difficultés.
1: Voilà, plutôt qu'ils traînent dans les rues, etc. Comme quoi, avec la musique, on peut transformer des vies. Et c'est des sœurs de la Miséricorde, si je me rappelle bien.
0: Ouais, la congrégation des Miséricordes. Ouais.
1: Voilà, et qui accueille les jeunes. Donc il y a énormément d'artistes jamaïcains qui sont passés par cette école et qu'on retrouvera aussi bien dans le mouvement ska, le mouvement rocksteady, le mouvement reggae. Mm-hmm. Voilà.
0: Ouais, tout à fait. Alors, voici là on va partir sur un premier morceau de son premier album qu'il a fait, Tommy McCook, qu'il enregistra en tant que compositeur, arrangeur avec divers artistes jamaïcains, bien sûr, mais ici, c'est avec les Ethiopians, le label du producteur Duke Rates. Donc, c'est un morceau, c'est en 1969 que sort Cuando Mi Amor. C'est du manteau stylé et de la flûte, du sax. Ben voilà, écoutez ça, yes.

0: Alors, si on parle de saxophone, Pacha, à quoi ça te fait penser, toi, hein, Pacha, le saxophone?
1: Le saxophone, au jazz, on va dire.
0: Au jazz,
1: hein,
0: bien sûr,
1: la musique,
0: le jazz.
1: À tous ces instruments avant.
0: Mais oui.
1: Ce qu'on peut quand même dire là sur ce titre, c'est que c'est un morceau folklorique. Et il faut rappeler que à cette époque, c'est le développement du tourisme à travers les Caraïbes, hein, ça reprend tous les codes, qu'on va dans les îles, on va s'amuser.
0: C'est ce qu'on ressent très bien sur ce morceau, on sent cette chaleur, cette liberté quand on entend la flûte, on s'imagine vraiment dans l'ambiance.
1: Les couples occidentaux qui allaient faire la fête dans les Caraïbes, hein. Bon, c'était plutôt beaucoup d'Américains, parce que c'était loin quand même de l'Europe, et oui, des Anglais aussi, puisque effectivement, c'était l'Angleterre. Ce qu'on peut dire, c'est que il rencontre, en fait, très jeune, il commence, comme tu as dit, il commence à l'Alphabo School à 11 ans. Et comme déjà Kimi Too et des gens comme ça, toujours des Scatalites, hein, puisqu'après il a fondé les Scatalites.
0: Hein. Tout à fait.
1: Ce sont des gens à 16-17 ans, ils commencent à bosser dans des orchestres. Et en 43, c'est-à-dire quand il a 17 ans, il intègre l'orchestre d'Eric Dean. Alors bon, c'est plutôt du jazz, hein, à fond dans le jazz en fait. Hein. Donc c'est des musiciens très très talentueux qui vont se former sur le tas. Et il va rencontrer, il va participer dans des sextets comme le sextet de Don Hitchman, le Blue Fam de Roy Coburn. Et puis après, il va rentrer en Jamaïque une fois qu'il aura pris du galon, on va dire.
0: C'est ça, tout à fait. Alors, on peut l'écouter ici, de toute façon. Bien sûr, il y a le jazz, mais le jazz en Jamaïque, ça découle sur du ska.
1: Voilà.
0: ça découle sur le ska. Donc bien sûr, c'est à Studio One que se passe.
1: Tommy McCook, c'est un des premiers musiciens de Studio One aussi, hein. Donc avec le ska.
0: Avec le ska.
1: Pourquoi? Parce que Don Drummond, mais le patron de Studio One. Là, on a un petit bug sur les. Coxon Dodd, le patron de Studio One, est un fanat de jazz.
0: C'est ça.
1: Et quand il va travailler, parce que beaucoup de Jamaïcains immigrent quelques mois aux États-Unis pour se faire de l'argent il ramène des disques de jazz. Et ça va être une grande inspiration pour le reggae. Et c'est pour ça que dans le reggae des années 60, 70, enfin fin 60, 70, on retrouve toujours dans les orchestres,
0: des bandes.
1: Des bandes, les brass, qu'ils appellent les brass. Des bandes au niveau des cuivres.
0: C'est ça.
1: Et des instruments avant aussi, comme le mélodica aussi qu'on a écouté, etc. Et ça fait partie de l'intégration, un peu aussi comme d'ailleurs dans la salsa. Aujourd'hui, malheureusement, il y a beaucoup de numérique, mais bon.
0: Oui, c'est ça. C'est une autre ère.
1: Là,
0: je te propose le morceau qui s'appelle Help the Weak, enregistré en 1964 avec Lee Perry au chant.
1: Non mais. Yes. Hein? Ça c'est de la pépite jamaïcaine.
0: Allez, c'est parti. J'envoie ça. Yes.

0: Alors, dans cette merveilleuse histoire de Tommy McCook, bien sûr, bien sûr, nous avons la pépinière que nous avons parlé tout à l'heure, qui s'appelle l'Alpha Boy School. Bien sûr, cette Alpha Boy School, nous avons aussi, il y a beaucoup de musiciens, mais un trompettiste qui s'appelle Bobby Ellis. Je ne sais pas si ça te parle,
1: ah bah,
0: ce trompettiste.
1: Bobby Ellis, bien sûr.
0: Bobby Ellis, qui... voilà,
1: ça fait
0: qui,
1: partie des grands artistes jamaïcains.
0: C'était un camarade de classe, donc, du coup, de Tommy McCook. Et c'est vrai qu'il a marqué, bien sûr. Est-ce que Tommy Ellis faisait partie des Scatolites? Est-ce que tu crois que...
1: Bobby Ellis, je pense plus c'est plus un musicien de, indépendant, on va
0: ouais,
1: dire.
0: Ouais. On est d'accord. Alors, là, je peux vous le présenter. Je peux vous présenter un morceau qu'il a fait avec, donc, du coup, avec Tommy McCook. Ils sont un duo. Donc, vous avez Bobby Ellis à la trompette et Tommy McCook au sax. Le morceau s'appelle « Movement of His Majesty », enregistré donc en 1977 sous le label Forward, bien sûr, produit par Bernie Lee.
1: Yes.

0: Alors vous êtes bien dans Rhythm Reggae sur RTR Radio Temps Rodez avec Pacha comme invité spécial ce soir. Yes, big up
1: et
0: Pacha.
1: Et Donnefred toujours at the control.
0: Yes, alors écoute, la Tommy McCook ce soir a vraiment nous a mis plein les oreilles. Hein.
1: Alors c'est vrai que en fait, il y a beaucoup d'instrumentaux, hein, puisque bon, on a choisi de passer du Tommy McCook. Alors, on le retrouvera aussi dans les dubs, par exemple, hein, de toute manière. Et on va le retrouver, parce que c'est un artiste de studio aussi, hein, dans des tas d'albums, comme saxophoniste, comme il y a eu Bobby Ellis aussi, on parlait de Bobby Ellis, et de tous ces artistes jamaïcains qui font cette faune. Qui va connaître la gloire avec le reggae dans les années 70. Et ça, c'est important parce que c'est vrai qu'on peut être là et dire ah bah oui, tiens, c'est une émission sur le reggae, il n'y a pas de parole, il n'y a pas de. Mais c'est la version côté studio, musicien et jazz inspiration aussi, il faut le dire.
0: Tout à fait, hein, tout à fait.
1: Ce qui ferait plaisir à. On l'espère à notre ami Régis.
0: Yes, on pense bien à lui, et oui, Régis, avec son émission Yes I, l'émission jazz, qui s'appelle
1: l'émission
0: jazz.
1: Jazz de Régis.
0: Régis, voilà.
1: On va la retrouver.
0: Allez, autre chose. Donc du coup, ouais, Tommy McCook est une figure majeure de la musique jamaïcaine, bien sûr, vous l'avez bien compris, particulièrement reconnu en tant que saxophoniste soliste. En ténor, alto, bien ouais, ben oui. Accompagné du band de Supersonic qu'il fonde après la séparation des Scatterlights. Yes, ça, il y a 1965. Donc on fait un petit bond là, hein. On avance un peu, mais on va revenir après, il n'y a pas de souci. Voici donc un titre reggae funky enregistré donc en 1970, yes, ça, sous le label de Duke Red. Yes, ça, Treasure is still. Open Joe. On peut dire ça, ouais.
1: Open Joe.
0: Yes.
2: Open Joe!

0: Mais bien sûr, la fin des années 60. T'étais pas né encore, papa. Fin des années 60.
1: J'étais pas encore adolescent.
0: Donc fin des années 60, début des années 70. C'est l'ère du reggae roots, du dub.
1: Ouais.
0: Eh ouais, Pacha, c'est ça. On arrive là maintenant, tu vois.
1: Le dub. Le dub. Et rappelez quand même que toute cette musique vient du jazz et rappelle de l'émission de notre collègue ami bénévole Régis.
0: Borderline.
1: En respect à lui qui, je crois, est encore en Louisiane, là où est né le jazz.
0: Yes, I. Allez. Donc du coup ouais.
1: Du coup, excuse-moi, mais bon, on était c'est le début du reggae dub.
0: Du reggae dub.
1: De ces studios ouais. Où les ingénieurs du son vont commencer à mixer King Tubby qu'invente ouais. Le dub, on va dire, hein, avec une erreur de gravage sur un vinyle. Et ça va devenir. Ça va devenir le dub qui va être repris après, beaucoup plus tard, dans tout ce qui est musique qu'on écoute aujourd'hui, des instrumentaux avec de la réverbération, de l'écho, de l'accentuation sur certains sons.
0: Ouais. Et justement, et ça... tu vois, dans le dub, en parlant justement de son, côté instrumental, on a aussi ce ralentissement. Parce que le rocksteady quand même ou le ska sont quand même dans une dynamique assez on va dire un peu de la marche quoi ça.
1: Bah,
0: ça
1: toi
0: trace,
1: t'es
0: quoi.
1: Le musicien tu sais mieux que quiconque.
0: Alors que le reggae justement le reggae voilà. Roots et le dub vont amener ce côté un peu plus ralenti un peu
1: voilà.
0: plus apaisant quoi.
1: Un rythme un peu plus cassé voilà. qui ralentit
0: le
1: en
0: one
1: fait.
0: Drop, voilà. Celui-là le one drop. Voilà. Donc le one drop, ouais, voilà, c'est ça. C'est cette séquence un peu rythmique là qui, avec le kick et la caisse claire, la grosse caisse et la caisse claire, qui vont vraiment taper le troisième temps et c'est ça qui va donner ce balancier avec le skank derrière qui donne ce balancier et qui donne cette.
1: Et la basse qui est mise en avant aussi.
0: Et la basse qui est mise
1: en
0: avant.
1: La basse qui est mise
0: en
1: avant.
0: Bien sûr, la basse qui est mise en avant, tout à fait. Ouais. Voilà pour le rhythm. D'où le nom rhythm reggae sur RTR. Ok. Donc du coup, ben voilà, donc je vous présente, ben voilà, ben on va écouter un morceau là des années 70, donc toujours sous le label Treasure Hills. Le morceau s'appelle MacBrook.

0: Et oui, Tommy McCook enregistre donc des centaines de morceaux,
1: oui, alors,
0: des centaines de sons.
1: Ouais. Pour l'info, là, ouais. Tu vois, parce que bon, avec les moyens d'aujourd'hui, je suis sur Discog. Hein, Discog, c'est la référence en base de données qui recense tous les vinyles qui sont sortis, enfin tout ce qui sort musicalement depuis la création, quoi, hein, on va dire. Et Mabrouk, en fait, c'est l'instrumental d'un titre qui s'appelait Tom Drunk, de Upton Lewis. Donc ça, c'est des chanteurs des années 60. Et avec le DJ Hugh Roy, quand il s'appelait encore Hugh Roy, tu vois. Et ça date de 71. Et bah vous en trouvez sur Discog. Je vais pas faire de la pub pour Discog et tout, mais quand même, pour vous dire comme quoi la musique elle est recherchée, et vous pouvez peut-être avoir chez vous des pépites que vous allez dire, oh bah quand c'est le disque, je vais les balancer, je m'en sers pas. Allez d'abord sur Discog, parce que bah, ce genre de 45 tours de 1971, ça peut se vendre 40-50 euros.
0: Ouais, ouais.
1: Voilà, parce que c'est des petits bijoux très recherchés,
0: tout à fait.
1: Par les collectionneurs.
0: Exactement, mais quand on voit la qualité du son et de l'interprétation,
1: voilà.
0: C'est énorme.
1: Voilà.
0: Yes,
1: donc là, c'est le musicien qui parle. Moi, je suis le commentateur.
0: Et oui, mais tu parlais du digital tout à l'heure, tu parlais de tout ce qui est électronique,
1: oui, c'est
0: mais là, il n'y a pas de ça.
1: C'est vrai
0: là,
1: que
0: c'est
1: quand tu écoutes.
0: Analogique.
1: Voilà, tu écoutes le 45 tours, il va peut-être un peu grésiller,
0: mais
1: sur ta chaîne et tout, sur les sensations, les émotions
0: exactement.
1: Que ça donne, c'est tout à fait différent.
0: Yes,
1: c'est pas froid comme le monde dans lequel on vit aujourd'hui.
0: Mais regarde. Sur RTR, on est en pleine chaleur là, on est en train de remuer tout ça.
1: On vous amène la chaleur de la Jamaïque.
0: Yes, aïe Pacha, merci. Donc Tommy McCook, ouais, voilà, donc des centaines de morceaux qui accompagnent bien sûr des milliers de les meilleurs chanteurs de l'époque en Jamaïque. Notamment Winston Niné Holness. Bien sûr, producteur de reggae avec ses propres labels et sa société Observer Records. Je vous propose d'écouter encore deux versions de Blood and Fire. La première avec Niné et la seconde avec Tommy McCook. Le sax remplace le chant.
1: Yes, Niné Holness qu'on peut retrouver souvent sous le nom de Niné the Observer quand il est producteur. Et il a fait des super productions. C'est quelqu'un qui a travaillé très longtemps avec Lee Perry.

0: Allez, on aborde un chapitre avec les Scatalites, bien sûr, Tommy McCook, fondateur des Scatalites, mais pas que les Scatalites. Parce qu'attention, le ska, c'est quand même, ça vient de lui aussi quand même, hein. On est d'accord que le ska quand même vient bien de lui.
1: Bah, il a accompagné le mouvement, fortement, bien sûr. Scatalite, il a fondé les Scatalite et les Supersoniques.
0: Et les Supersoniques, tout à fait. Ouais. Alors les Scatalite, c'était donc dans les années 64.
1: 62, 64, voilà. On va dire, ouais.
0: Voilà, donc il accepte un peu de diriger un peu le groupe avec Don Drummond. Mm. Ouais, Don Drummond qui est... Tromboniste Don Drummond. Yes, I. Donc c'est une figure essentielle, bien sûr, de la musique jamaïcaine à cette époque-là. Car bien sûr, lui, c'était un fourmilier de la de la création.
1: Ah,
0: et
1: voilà,
0: de la...
1: c'est...
0: Ah ouais, c'était un artiste incroyable, un scientifique. Un scientifique du reggae, enfin, de la mélodie, pour trouver ces belles mélodies au trombone, quoi.
1: C'est-à-dire que c'est des années où il y a une profusion de créative, on va dire, hein, de création. Et c'est des centaines de morceaux. Et je crois... Alors, je crois qu'en gros, entre les années 60 et 80, il y a plus de 100 000 titres de reggae. Alors, effectivement... Vous allez me dire 100 000 titres. Effectivement, il y a aussi des versions, mais c'est quand même... Chaque version est un nouveau titre.
0: Tout à fait.
1: C'est ça la création, en fait. Ouais. Hein, quand on est ouvert, voilà, on reprend son style, on reprend le... comme là, ce qu'on vient d'écouter de Nine Holness, c'est aussi une reprise de Burning and Fire. Enfin, voilà. Donc, tous ces redeems, en fait... merci à l'émission de s'appeler Reggae Redeem. Mais tous ces rythmes, en fait, ces rythmes, chacun les interprète à sa façon. On en avait déjà parlé, je pense. Et effectivement, c'est terrible ce qu'ont pu produire à cette époque les studios jamaïcains.
0: Ouais. Extraordinairement. Merci à eux, merci. Big respect pour tout ce qu'ils ont fait, parce que c'est vraiment une mine d'or de musique, de style, de vibration et de vraiment de méditation pour quand je pense à King Tubby ou à Lee Perry, voilà, c'est des monuments.
1: Voilà, et ce qui est important, c'est de dire comme ça, vous êtes sûr qu'il y en a pour tous les goûts.
0: Exactement. Allez, tout de suite
1: toutes les versions.
0: Les Scatalites, Men in the Street.
1: Ah oui, ça c'est un grand titre.

0: Oui, on va parler maintenant à présent de Tommy McCook, mais avec un artiste qui s'appelle Dennis Al Capone. Dennis Al Capone, DJ, très connu des années 70, bien sûr.
1: Ouais, fin 60, 70. Alors, faut rappeler que les DJ, souvent, ils aiment bien avoir des noms de gangsters. Hein. Dennis Al Capone, Dillinger.
0: C'est ça.
1: Voilà, ça donne des émotions. Ouais. Ça fait peut-être vendre un peu plus les disques à l'époque.
0: C'était peut-être l'influence aussi de tout ce qui était un peu commercial dans les aux États-Unis.
1: Voilà, c'est pour montrer qu'ils sont méchants alors qu'ils sont très gentils. Et c'est vrai que Dennis Al Capone, c'est un des premiers DJ hein, avec Big Youth, Dillinger,
0: U-Roy,
1: etc. Ouais. Qui l'a. Et donne son flow sur un titre Teach the Children
0: de Dennis Al Capone
1: et donc Tommy McCook lui il est derrière musicalement hein, parce que il fait pas non plus que les cuivres, il faut aussi les arrangements etc.
0: ça,
1: Tommy McCook
0: fait,
1: hein, il a l'oreille du pro quoi hein, derrière.
0: Yes, allez écoute ça. Yes,
1: ça c'est les années 72-73. C'est parti.

0: Denis Al Capone, là, c'était...
1: Denis Al Capone,
0: c'est joli, c'est joli, ça. Joli, oui, hein, oui. DJ.
1: Quelle belle voix. Eh oui. Alors, je t'amène tout de suite maintenant, je vais te transporter un peu dans,
0: ouais.
1: Parce que le reggae music, il y a cette ambiance aussi un peu méditative, cette ambiance un peu où on est posé, on est calme.
0: Il y a le reggae militant, le reggae conscient, conscious reggae,
1: c'est
0: ce qu'ils appellent pour la conscience, et puis le spiritual reggae,
1: le
0: en fait.
1: Spiritual reggae.
0: Et là, on va aller vers le spiritual reggae, si j'ai
1: voilà,
0: bien compris.
1: Tout à fait, c'est ça. Ouais,
0: voilà,
1: ouais.
0: Avec un grand bonhomme.
1: Et oui, le grand bonhomme, mais oui, oui, oui. Alors, on a King Tubby, bien sûr,
0: ouais.
1: qui est
0: partout. qui est partout sur ses.
1: Oui, tout à fait. King Tubby
0: sur ses tables de mixage.
1: Ouais,
0: et c'est, voilà, parce que comme le gars, il a inventé ça, tout le monde se l'arrache, quoi. Dès qu'il y a marqué King Tubby sur un disque, tu sais que tu vas le vendre.
1: Tu sais que tu vas faire un carton avec ça,
0: voilà.
1: C'est sûr. Mais ouais. Alors, le morceau s'appelle Death Trap, qui est mixé donc par King Tubby. Mais les arrangements sont de qui?
0: Tommy McCook.
1: Non.
0: Non.
1: Vivian Jackson.
0: Ah ouais. Donc Yabiyou.
1: Yabiyou.
0: Alias Yabiyou.
1: Ah ouais. Donc quand t'as King Tubby
0: et
1: Yabiyou.
0: Tout à fait.
1: Et Tommy McCook sur RTR.
0: Ouais.
1: Dans Redim Reggae, Pacha.
0: Ah ouais.
1: Je crois que là. on arrive.
0: Là, c'est spirituel. Hein. Vous pouvez monter à la cathédrale, devant la cathédrale de Rodez, et vous prosterner pour Redim Reggae.
1: Non, franchement, ouais, là, c'est un titre qu'il faut avoir sous la main. Allez, écoutez ça. Yes, big up, respect.

0: Je me disais, tiens.
1: Qu'est-ce qui se passe?
0: Je me disais, tiens, il nous remet. C'est le dub.
1: C'est ça.
0: Non, Distrap, c'est la.
2: Stop, yes, I. Yes, ouais. Avec King Tubby, yes, I. Tommy McCook.
0: C'est du spirituel. Hein.
2: Ouais, yes. On envoie ça, yes.
0: C'est pas de l'amusement.
2: C'est parti.

0: Alors là, on est vraiment sur du reggae, de la musique très apaisante, hein, reggae méditation, reggae spirituel. Il y a Biu, donc avec Tommy McCook. Alors, faut savoir que Yabiou, son premier groupe, c'était Yabiou and the Prophet. Donc, les
1: Yes.
0: prophètes, effectivement, ils étaient complètement dans la foi rasta, hein, et dans la méditation. Et là, je pense que Tommy McCook, on l'entend aussi bien au niveau saxo qu'au niveau de la flûte qui est mise en avant.
1: Flûte
0: Et ben
1: traversière.
0: là, voilà, on voit encore le travail, la recherche musicale
1: Ouais, énorme.
0: énorme, ouais,
1: Ouais.
0: pour aboutir à des sons qui donnent des émotions vraiment très agréables, qui prouvent encore que le reggae peut avoir plusieurs faces. Ça.
1: Tout à fait, Yaman. Tout à fait. Et oui, nous partons, hop, petit bond dans les années 1990 avec les Skatalites qui fêtent leurs 30 ans, bien sûr.
0: Ah ouais.
1: Et ouais, 30 ans, 30 ans, bien sûr. Donc, ils ont fait une tournée énorme pour cette période-là. Sur l'album donc qui s'appelle Hip Hop Ska. Sur cet album, des titres révisés avec Tommy McCook, bien sûr, qui remet un petit peu tout ça, on va dire, avec le son un peu plus actuel.
0: C'est lui qui est un peu le chef
1: C'est lui qui est le
0: d'orchestre,
1: chef
0: ouais.
1: d'orchestre, voilà, sur cette tournée, sur cet album.
0: Avec les anciens,
1: Avec les
0: ouais.
1: anciens, bien sûr.
0: Lloyd Brevet,
1: Doug Brevett à la
0: Lloyd Knibbs.
1: contrebasse. J'essaye, ouais, voilà, c'est ça. À la batterie, nous avons Lloyd Clips, voilà. Larry McDonald aux percussions, qui est encore là. Qui récemment, donc, nous avons eu les Skatalites au Rootserg,
0: Ouais.
1: bien sûr. Salutations à la JAL,
0: Ouais.
1: j'essaye. à l'association JAL de Sauveterre. Ouais, nous avons aussi Monty Alexander qui était là aussi. À la JAL, clavier
0: Ou
1: et
0: mélodica,
1: mélodica,
0: ouais.
1: yes. Et la section cuivre, nous avons donc Roland Anfolson au sax,
0: Rolando Alfonso, ouais.
1: ouais. Lester Sterling au sax aussi, deuxième sax. Johnny Dizimo aux trompettes. Et Will Clark trombone. Donc là, voilà, c'était une tournée énorme. Et ouais, je sais, bientôt on arrive à la fin de l'émission, je sais bien, Pacha, mais oui,
0: Ouais, on
1: il va
0: aurait pu en
1: falloir.
0: faire 2 heures.
1: Donc on va terminer sur ce morceau, hein?
0: Oui,
1: Voilà, on termine là-dessus.
0: malheureusement, il y avait
1: Voilà,
0: d'autres morceaux, mais bon.
1: on aura d'autres émissions, je pense qu'on fera
0: Oui,
1: ensemble, Pacha.
0: il y en aura
1: Il y en
0: toujours.
1: aura toujours. Yes, I. Merci. Merci à toi en tout cas pour l'émission, c'était vraiment top.
0: Ça fait plaisir de venir parler reggae avec des professionnels, des connaisseurs,
1: On passe de
0: et puis de donner tout ça à nos
1: Ouais,
0: auditeurs de
1: exactement.
0: Radio Temps Rodez.
1: Tout à fait. Yes, I. Pick up.

0: 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Donc voilà, j'espère que vous avez passé une belle soirée. Merci encore à toi, Pacha. Big up, big up, big up, big up.
1: Merci à toi, Donofred, de nous offrir toutes les semaines.
0: Yes, on essaie d'être
1: Rhythm
0: là.
1: Rhythm Reggae.
0: La vibe reggae est là.
1: Pour les amateurs de bonne musique.
0: Positive vibes.
1: Et ouvert à d'autres sons.
0: Yes, I. Big up.

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